Nous vous proposons maintenant le troisième mouvement au rondo allegro du concerto pour violon et orchestre numéro 3 en sol majeur, Köchel 216 de Wolfgang Amadeus Mozart.

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1: Nous sommes tous pleins d'habitudes. Et vous avez remarqué, nous avons beaucoup de mal à changer nos habitudes. C'est difficile d'en sortir, c'est un peu comme un chemin avec une ornière. On n'aime pas la nouveauté. Je suis plein d'habitudes. Vous avez remarqué, il n'y a pas longtemps, j'ai changé de voiture. Mais j'ai pris la même voiture, c'est juste la couleur qui a changé, parce que je n'avais pas le choix. Et le sabbat matin, on est toujours assis à la même place. Nous sommes pleins d'habitudes, nous n'aimons pas le changement. Les jeunes aiment le changement. Mais écoutez, donnez-leur quelques années et on en reparlera. Je pense par exemple, en mai 68, c'était la révolution, les jeunes renversaient tout, les gauchistes voulaient renverser les gouvernements, il fallait renverser les institutions, il fallait tout faire autrement, on était prêt à tout changer. Ceux qui étaient à l'époque les ténors de ce mouvement révolutionnaire, aujourd'hui sont des bourgeois bien installés dans les affaires et bien installés dans la politique, cette même politique-là qu'ils voulaient détruire et renverser il y a 40 ans. Nous avons du mal à changer, à remplacer, à progresser. Et pourtant le christianisme, à son départ, était une dynamique de changement. Lorsqu'on regarde le christianisme aujourd'hui, on a l'impression qu'à bien des égards, le christianisme est devenu sclérosé, institutionnalisé. Et nous avons de la difficulté, vous avez remarqué, à dépasser ça. Dès le début de l'Évangile, il s'instaure dans le christianisme, dans la vie avec le Christ, une dynamique de changement et de remplacement. Jean, dans son Évangile, essaie de nous faire comprendre que Jésus est venu pour remplacer une foule de choses. En fait, remplacer tout ce qu'il y avait dans son temps. Alors j'aimerais regarder ce matin avec vous un certain nombre de choses que Jésus a remplacées. J'en ai pris 7. Parmi les nombreuses choses que Jésus a remplacées, j'en ai relevé 7 importantes qui ont attiré mon attention et que j'aimerais partager avec vous aujourd'hui. Dans l'évangile de Jean au chapitre 2, on apprend que Jésus est invité à une noce et qu'il va changer, remplacer l'eau en jus de raisin. C'est un miracle extraordinaire quand on y pense. C'est un miracle qui a impressionné parce que c'était le premier que l'on voyait Jésus accomplir en public. Ce premier miracle de Jésus est présenté dans l'Évangile d'une façon spéciale. Dans l'Évangile selon Jean, au chapitre 2, il nous est dit au verset 11, « Tel fut à Cana, en Galilée, le premier des miracles que fit Jésus. Il manifesta sa gloire et ses disciples crurent en lui. » Le mot « miracle » est employé ici, mais ce n'est pas le mot qui est employé couramment pour désigner un miracle dans les évangiles. Généralement, les évangélistes emploient dans leur texte un mot que l'on peut traduire par l'expression « œuvre puissante » et que nous avons dans notre texte comme « miracle ». Mais ici, derrière le mot « miracle » en français se trouve un autre mot. C'est un signe que Jésus fait. Et ce signe nous indique que ce que fait Jésus, ce n'est pas seulement une œuvre puissante, ce n'est pas simplement une guérison par laquelle il a rendu la santé à quelqu'un qui était malade. Jésus ici opère un signe, c'est-à-dire une action significative, quelque chose qui a un sens plus profond que simplement changer de l'eau en jus de raisin parce qu'on n'en avait plus. Jésus ici accomplit un signe. Par ce signe, il va remplacer l'eau de la purification rituelle des Juifs par son sang. Ces vases étaient utilisés, nous dit le texte, pour la purification des Juifs. Et Jésus essaie de faire comprendre ici que ce n'est plus par les rituels de purification que l'on va pouvoir être pur. Si l'on veut être pur, maintenant, ce sera en acceptant ce que Jésus a fait pour chacun de ceux qui souhaitent être purifiés. Jésus va remplacer, pas simplement l'eau en vin, il va remplacer tout un système, toute une tradition de purification rituelle en invitant à s'approcher de lui, à accepter son sacrifice, parce que c'est par son sacrifice que l'on peut obtenir le pardon de nos péchés. C'est un remplacement important. Jésus ici attire l'attention de ses contemporains sur son sacrifice, dès le départ de son ministère. Dans le même évangile, au chapitre 19, on apprend que quand Jésus est sur la croix, on veut hâter la mort des condamnés, on veut casser leurs jambes pour qu'ils meurent plus vite. Ce n'est pas nécessaire pour Jésus parce qu'il est déjà mort. Et le soldat qui va percer son côté avec sa lance va noter qu'il sort du corps de Jésus de l'eau et du sang. En remplaçant ici cette tradition, Jésus essaye d'attirer l'attention sur ce que lui va faire. Il remplace en réalité tout un système ancien. Ce n'est pas la seule chose que Jésus va remplacer. La deuxième chose que j'ai notée n'est pas loin dans le texte, c'est dans le même chapitre. Un peu plus loin, il nous est dit, à partir du verset 13, que la Pâque des Juifs était proche. Il y avait donc toute cette préparation au temple. Et Jésus va entrer en discussion avec les gens de son temps et il va purifier le temple.

Il va leur dire, verset 19, « Détruisez ce temple, et en 3 jours, je le relèverai. » Et la discussion s'engage. Il a fallu 46 ans pour le construire, et toi, tu fais le malin, tu t'imagines que tu vas le mettre par terre, le reconstruire en 3 jours. Et tout le monde rigole. Mais Jean, au verset 21, toujours au chapitre 2 de son évangile, explique ce que Jésus voulait dire. Mais il parlait du temple de son corps. Dans le miracle précédent, Jésus a présenté son sang. Ici, il parle de son corps. Jésus est en train de dire « Je remplace le temple ». Non seulement il remplace les rituels du temple, mais il remplace le temple. Il est le nouveau temple. Le temple était l'objet d'une vénération extraordinaire. C'était presque un objet d'adoration, le temple. Et depuis longtemps, les prophètes avaient invité le peuple à ne pas tomber dans l'idolâtrie du temple. Tournez quelques pages en arrière dans le livre du prophète Jérémie, au chapitre 7. Jérémie, chapitre 7, à partir du verset 4, se trouve cette mise en garde du prophète contre le peuple de son temps déjà. Jérémie, chapitre 7, verset 4, il est écrit ceci. Ne vous livrez pas à des espérances trompeuses en disant « C'est ici le temple de l'Éternel, le temple de l'Éternel, le temple de l'Éternel. » Ne vous livrez pas à des espérances trompeuses en pensant que c'est le temple qui va vous sauver, vous délivrer. Ce n'est pas nouveau. Déjà avant que le temple existe, ils avaient pris l'arche de l'Alliance comme une espèce de talisman pour se protéger et s'assurer la victoire. Ça n'avait pas marché. Ils pensaient avoir dans le temple la garantie d'avoir Dieu à leur disposition, là, avec eux. Mais Jésus vient et dit, « Le temple, je le remplace moi-même. » Remplacer le temple, c'est énorme. Ça dépasse ce que ses contemporains pouvaient imaginer et comprendre. Quand Jésus fait comprendre qu'il remplace le temple, il met là un remplacement qui va se perpétuer, qui va continuer. Il est dit, il parlait de son corps. Mais le corps de Jésus dans le Nouveau Testament prend une nouvelle dimension parce qu'on apprend que le corps de Jésus, c'est l'Église. Donc Jésus va remplacer un bâtiment par un groupe de gens qu'il appelle l'Église, son peuple. Non seulement il va remplacer le temple, mais il va inviter ceux qui l'acceptent comme leur sauveur à faire partie de cette nouvelle construction de pierre vivante qu'est l'Église. C'est un changement spectaculaire, c'est un remplacement colossal que Jésus fait dans son temps. Il y a une autre chose, une troisième chose que Jésus remplace et qui n'est pas loin encore dans le texte, c'est au chapitre suivant, au chapitre 3. Vous vous souvenez, Nicodème vient voir Jésus de nuit. Parce qu'il veut consulter Jésus sans être vu, vu de ses pères qui risqueraient de le critiquer ou de le rejeter pour avoir fait cela. Et Jésus va parler curieusement à Nicodème. Pour ne prendre qu'un exemple, regardez dans l'évangile de Jean au chapitre 3, le verset 5. Jésus répondit, « en vérité, je te le dis, si un homme ne naît d'eau, et d'esprit, il ne peut entrer dans le royaume de Dieu. » Jésus va remplacer la naissance naturelle par une nouvelle naissance spirituelle. Jésus va parler là du baptême et de tout ce qui va avec. Seulement, si on parle d'une nouvelle naissance, cette nouvelle naissance doit être précédée par la mort à soi-même. Et c'est probablement là la partie la plus difficile. Mourir à soi-même pour naître de nouveau. Une nouvelle naissance qui demande la repentance, qui demande la confession, qui demande la conversion, qui demande un engagement de notre part, qui s'exprime par le baptême. Jésus remplace cette ancienne naissance par la nouvelle naissance. C'est un processus important et difficile. C'est aussi un remplacement colossal. Regardez quelques pages avant dans l'Évangile selon Luc au chapitre 9, comment Jésus en parle.

0: Évangile selon Luc, chapitre 9, verset 23. Jésus dit à tous, « Si quelqu'un veut venir après moi, qu'il renonce à lui-même, qu'il se charge chaque jour de sa croix et qu'il me suive. Car celui qui voudra sauver sa vie la perdra, mais celui qui la perdra à cause de moi la sauvera. » Suivre Jésus demande de renoncer à soi-même. Naître de nouveau demande de mourir à soi-même. Jésus remplace la naissance naturelle et invite à une nouvelle naissance. Cette nouvelle naissance dont la clé est l'acceptation de Jésus comme le sauveur personnel. Il y a une quatrième chose que Jésus remplace et qui a attiré mon attention dans l'évangile de Jean un peu plus loin au chapitre 6. L'année suivante, c'était de nouveau l'époque de Pâques et une grande foule s'est rassemblée. Jésus va prêcher. Et finalement, à la fin de la journée, Jésus va inviter les disciples à nourrir cette foule. Mais les disciples ne voient pas comment ils vont faire ça. La seule chose qu'ils ont, c'est le casse-croûte de ce petit garçon qui a prévu son coup et qui a amené quelque chose depuis chez lui. Mais Jésus va multiplier ce pain et ces poissons pour nourrir une foule que l'on ne peut pas dénombrer parce qu'il y avait 5000 hommes, nous dit le texte. Mais on ne sait pas combien il y avait de femmes et d'enfants. Des milliers de gens. Jésus va nourrir des milliers de gens. Et le lendemain, cette foule, impressionnée par ce que Jésus a fait, se rassemble autour de lui et voudrait aller plus loin avec lui parce qu'ils ont aussi leur agenda. Et Jésus leur parle. Un langage qu'ils ne comprennent pas. Prenez un exemple. Dans l'évangile de Jean, au chapitre 6, au verset 32, Jésus leur parle et dit ceci. Évangile selon Jean, chapitre 6, verset 32. En vérité, je vous le dis, Moïse ne vous a pas donné le pain du ciel, mais mon Père vous donne le vrai pain du ciel, car le pain de Dieu, c'est celui qui descend du ciel et qui donne la vie au monde. » Jésus ici se présente comme celui qui remplace Moïse. Mais remplacer Moïse, pour un juif de ce temps-là, c'est impossible. Ce sont des immenses sandales à remplir. Remplacer Moïse. Et Jésus dit, mais il vous a donné la manne, mais le vrai pain du ciel, c'est pas ça. C'est pas ça le vrai pain du ciel. Le vrai pain du ciel, c'est le pain que Dieu donne et qu'il envoie du ciel. Et Jésus se présente comme le pain venu du ciel. Jésus est en train de dire, je remplace Moïse en vous apportant beaucoup plus que la manne. Or, il y avait une tradition selon laquelle, lorsque le Messie viendrait, il ferait tomber à nouveau la manne du ciel. Jésus ici vient de nourrir une foule avec rien. Alors, ils ont penser que c'était lui, en fait, le Messie. Mais selon leur manière de voir, selon leur conception du Messie, à eux. Et Jésus leur dit, je remplace Moïse. Je suis plus que Moïse. Et en effet, il y a dans le ministère de Jésus beaucoup de choses qui sont à mettre en parallèle avec Moïse. Jésus, on l'a vu tout à l'heure, a changé l'eau en vin. Moïse avait lui aussi changé l'eau en sang. Moïse, parmi les fameuses 10 plaies d'Égypte, avait provoqué une tempête et une grêle. Jésus lui va apaiser la tempête. Dans les 10 plaies encore, Moïse va provoquer des ulcères chez les gens et chez les animaux en Égypte. Jésus lui guérit toutes les maladies. Moïse avait provoqué les ténèbres sur tout l'Égypte. Des ténèbres épaisses comme il n'y avait jamais eu encore. Et Jésus lui guérit les aveugles. Et il dit, « Je suis la lumière du monde. » Moïse avait fait tomber la manne. Jésus nourrit une foule. Moïse avait fait sortir l'eau du rocher. Et Jésus, parlant à la Samaritaine, lui dit, « Je peux te donner cette eau de la vie qui va jaillir en toi jusque dans la vie éternelle. » Moïse a fait mourir les premiers-nés. et Jésus lui a ressuscité un fils unique. Moïse est mort, il est ressuscité, il est monté au ciel, et Jésus a fait exactement la même chose. Il y a donc entre Moïse et Jésus de nombreux parallèles qui n'ont pas échappé aux gens de son époque, qui n'ont pas échappé à Jean qui a écrit l'Évangile, ni à ses contemporains. Et Jésus leur dit, en particulier dans ce moment-là de cette multiplication des pains, « Je remplace Moïse. Mais pour remplacer Moïse, il faudra que tu montres que tu es à la hauteur, parce que remplacer Moïse, c'est quasiment impossible dans la compréhension de ce temps-là. » En cinquième point, Jésus va remplacer aussi la Pâque. C'est un remplacement colossal. Juste avant de mourir, Jésus va célébrer la Pâque avec ses disciples. Ils vont la préparer comme d'habitude, ils ne s'attendent d'ailleurs pas à ce qui va se passer. Matthieu, Marc et Luc vont tous les trois dans leur évangile présenter ce repas spécial, ce repas devenu spécial parce que Jésus va s'associer au pain et à la coupe qui est déjà traditionnellement utilisée dans la fête de Pâques. L'évangéliste Jean, lui, va rajouter cette dimension que les autres évangélistes n'ont pas inclus dans leur évangile. Il va y apporter ce lavement des pieds que Jésus va utiliser, qui était aussi traditionnel, et auquel il va donner une dimension tout à fait particulière. Lavement des pieds dans lequel il va dire « Celui qui est lavé n'a besoin que de laver ses pieds pour être entièrement pur. » Mais Jésus va transformer ce repas. Les disciples ne s'y attendent pas. Il va lui donner une nouvelle dimension. Regardez dans la première épître aux Corinthiens, au chapitre 11, ce que l'apôtre rapporte comme instruction de la part du Seigneur à ce sujet-là. Première épître de Paul aux Corinthiens, chapitre 11, au verset 25. Jésus dit ceci, « De même, après avoir soupé, il prit la coupe et dit, « Cette coupe est la nouvelle alliance en mon sang. » « Faites ceci en mémoire de moi toutes les fois que vous en boirez. » Jésus va transformer cette Pâque en un mémorial de sa mort et une annonce de son prochain retour. C'est un changement colossal. Jésus, qui s'est présenté comme le nouveau Moïse, leur propose maintenant un nouvel exode qui commence là, maintenant, avec cette nouvelle fête de Pâques transformée dans la Sainte Cène, comme nous l'appelons aujourd'hui. Jésus leur propose un nouvel exode, l'exode non pas de l'Égypte, mais un exode du péché, un exode du mal, un exode du mal qui est en eux, de leurs mauvaises habitudes, de tout ce qui est à changer, de tout ce qui finalement est à remplacer en eux. Jésus remplace la Pâque parce qu'il est devenu, lui, la Pâque. Et l'apôtre Paul rappelle encore que Christ est notre Pâque. Jésus finalement dit, non seulement je suis le temple, mais je suis aussi les rituels du temple, je suis aussi toutes les fêtes du temple. Jésus remplace la Pâque et invite à un nouvel exode. Et puis sixièmement, j'ai été impressionné de voir que Jésus se remplace lui-même. Vous vous souvenez, avant de remonter au ciel, Jésus a fait une promesse à ses disciples. On va la relire ensemble dans l'évangile de Jean au chapitre 14. Évangile de Jean, chapitre 14, au verset 16, il est écrit ceci. « Et moi, je prierai le Père, et il vous donnera un autre Consolateur afin qu'il demeure éternellement avec vous, l'Esprit de vérité que le monde ne peut recevoir, parce qu'il ne le voit point, et ne le connaît point, mais vous, vous le connaissez, car il demeure avec vous, il sera en vous. Je ne vous laisserai pas orphelin, je viendrai à vous. » Jésus se remplace lui-même. Prêt à remonter au ciel, il dit aux disciples, « Je ne vais pas vous laisser orphelin, je vais venir à vous, je vais même demeurer en vous, par l'action du Saint-Esprit. » Jésus, qui a remplacé toutes sortes de choses déjà bien établies, bien instituées dans son temps, va se remplacer lui-même par le Saint-Esprit. Mais remplacer Jésus, ce n'est pas simple non plus. C'est pire que remplacer Moïse. Il faut donc que celui qui remplace Jésus soit encore plus puissant que le Jésus sur terre. Et c'est ce que Jésus leur promet. Vous vous souvenez, Jésus avait promis que ses disciples seraient capables de faire des actions encore plus puissantes que celles qu'ils avaient vues Jésus faire. Mais comment est-ce possible? Jésus lui-même ne serait plus là. Par l'action puissante de son esprit, ses disciples continueront sa tâche. Au-delà de Jésus, au-delà même de ce Jésus remplacé par l'action du Saint-Esprit, les mains de Jésus vont se prolonger dans les disciples qui vont agir, poussés par le Saint-Esprit. C'est un remplacement énorme, c'est une substitution colossale que Jésus annonce à ses disciples. Et puis il y a une septième chose qui m'a frappé parmi toutes celles que Jésus a remplacées. J'aurais peut-être dû commencer par celle-là. C'est en réalité celle que l'évangéliste Jean annonce dans le premier chapitre de son évangile. Lorsque Jésus vient pour être baptisé, Jean-Baptiste va le présenter à toute la foule. C'est dans Jean chapitre 1, verset 29, et il dit « Voici, voici l'agneau de Dieu qui ôte le péché du monde. » Jésus remplace l'agneau, ces agneaux qu'on a sacrifiés depuis la sortie du jardin d'Éden jusqu'à ce moment-là. Tous ces sacrifices-là représentaient le véritable sacrifice pour tous ceux qui l'acceptent comme leur sauveur. Jésus remplace l'agneau. Ce remplacement, d'ailleurs, a provoqué dans l'univers une surprise énorme. Il y a encore beaucoup d'autres choses que Jésus a remplacées et que vous pourriez trouver vous-même dans le texte de l'Évangile. J'aimerais simplement en souligner trois autres qui m'ont frappé en regardant tout ce que Jésus a remplacé dans son ministère. Jésus, sur la croix, on disait il y a un instant, a remplacé l'agneau. Mais en fait, c'est moi qui l'ai remplacé sur la croix. Parce que le salaire du péché, c'est la mort. Et c'est ce qui m'attend. Parce que moi, pécheur, je n'ai pas d'autre issue. C'est vrai qu'il a remplacé l'agneau. Parce que l'agneau était cet animal innocent par définition que Jésus est, sans péché. Mais en fait, c'est moi qui l'a remplacé sur la croix, parce que c'est là que je devais aller. Regardez avec moi ce texte dans la première épître de Pierre au chapitre 2. Première épître de Pierre au chapitre 2. Au verset 23, il est écrit ceci. Jésus, qui injurié ne rendait point d'injure, maltraité ne faisait point de menace, mais s'en remettait à celui qui juge justement, lui qui a porté lui-même nos péchés en son corps sur le bois, afin que, mort au péché, nous vivions pour la justice. C'est ça qu'il a porté. Il a porté ce que j'aurais dû porter, cette mort finale. Et on s'étonne que Jésus soit troublé à ce point dans la perspective de la mort. Mais c'est que cette mort que Jésus a affrontée, c'est l'équivalent de la seconde mort dont nous parle l'Apocalypse, au-delà de laquelle il n'y a rien, et au-delà de laquelle Jésus n'arrivait à rien voir, parce qu'il n'y a rien. Pour lui, il y avait la résurrection, résurrection qui garantit la mienne et la vôtre. Jésus, en fait, m'a remplacé sur la croix. Lorsque Jésus remplace quelque chose, c'est toujours pour apporter quelque chose de meilleur. Regardez dans l'Épître aux Hébreux, au chapitre 8. Épître aux Hébreux, chapitre 8. Parmi les nombreux passages où l'auteur ici se réfère à ce que Jésus apporte de meilleur, il est écrit ceci au verset 6. Épître aux Hébreux, chapitre 8, verset 6. Mais maintenant, il a obtenu un ministère d'autant supérieur, en parlant de Jésus, qu'il est le médiateur d'une alliance plus excellente, qui a été établie sur de meilleures promesses. L'auteur de l'Épître aux Hébreux essaye de faire comprendre que le sacrifice de Jésus est un meilleur sacrifice, que le Sauveur est un meilleur Sauveur que les agneaux qui ont été apportés, que l'alliance est une meilleure alliance, que tout ce que Jésus remplace, il le remplace par quelque chose d'excellent, quelque chose de meilleur, quelque chose de mieux. de mieux pour chacun d'entre nous. Alors nous n'avons pas à craindre les remplacements de Jésus. Nous n'avons pas à craindre ce que Jésus veut changer, parce que lorsqu'il change quelque chose, c'est toujours pour le mieux. Il y a une deuxième chose sur laquelle j'aimerais attirer votre attention, un autre remplacement que Jésus fait. Jésus me remplace dans le jugement. Nous apprenons par la prophétie de Daniel que le jugement a commencé dans le ciel depuis un siècle et demi environ, dernière étape avant le retour de Jésus. Et nous pourrions nous dire, mais c'est injuste, pourquoi est-ce que moi je dois être jugé sans pouvoir me défendre, sans être présent même dans ce jugement? Comment Dieu peut-il me juger sans que je sois là pour me défendre? Nous pensons parfois comme Job qui veut se présenter à Dieu et qui dit « Je veux me présenter devant lui, je défendrai ma cause, je montrerai que j'ai raison. » Mais le Seigneur, dans sa sagesse, nous remplace dans notre jugement. Parce que la Bible nous dit, et vous connaissez ce texte, que nous avons un avocat auprès du Père, Jésus-Christ le juste. Que fait-il ? L'Épître aux Romains nous le dit, dans l'Épître aux Romains au chapitre 8, au verset 34. Épître de Paul aux Romains, chapitre 8, verset 34. Il est dit, « Qui condamnera les élus ? Christ est mort, bien plus, il est ressuscité, il est à la droite de Dieu et il intercède pour nous. » Heureusement que je ne suis pas là dans le jugement pour me défendre, parce que je n'ai rien pour me défendre. Que voulez-vous que nous apportions pour prendre notre défense devant Dieu? Nous n'avons rien, mais nous avons un avocat qui prend notre place et qui intercède pour nous dans les cieux pour que nous puissions être sauvés en son nom. Et puis, il y a encore quelque chose que Jésus veut remplacer. Comme il l'a fait pour bien des gens de son temps, il y a bien des choses que Jésus veut remplacer chez chacun d'entre nous. Il a remplacé beaucoup de choses dans son temps, des remplacements énormes qui ont bousculé les mentalités, les habitudes, les conceptions de ses contemporains. Mais je reconnais qu'il y a aussi chez moi beaucoup de choses que le Seigneur a besoin de remplacer. Des remplacements importants aussi, dont nous seuls connaissons la liste. Jésus, qui s'est présenté comme le nouveau Moïse, propose aussi à chacun d'entre nous un nouvel exode. Un exode qui nous sort du péché, qui nous conduit vers la terre promise. Jésus nous propose de remplacer effectivement ce qui, dans notre vie, a besoin d'être remplacé pour y apporter quelque chose de meilleur. Et je pense à tout ce que le Seigneur a besoin de remplacer dans mon existence. J'aimerais vous inviter à faire la même chose. Le Seigneur a pour chacun d'entre nous de grandes ambitions. Mais ces grandes ambitions ne peuvent se réaliser que lorsqu'il aura réussi à changer et à remplacer en nous tout ce qui a besoin d'être remplacé. Regardez par exemple dans la deuxième épître aux Corinthiens, pour mesurer l'ampleur de l'ambition que le Seigneur a pour chacun d'entre nous. Deuxième épître de Paul aux Corinthiens, au chapitre 5, au verset 17, il est écrit ceci. « Si quelqu'un est en Christ, il est une nouvelle création. » Les choses anciennes sont passées, voici, toutes choses sont devenues nouvelles. Ce que le Seigneur veut faire, c'est un renouvellement complet. C'est une recréation. Ce n'est pas simplement un rafistolage, c'est un remplacement complet. Et ma question est de savoir si je suis prêt à lui laisser transformer, remplacer ce qui doit être remplacé chez moi. Il a déjà commencé son travail et il m'a promis qu'il achèverait ce remplacement et cette œuvre avant son retour. L'Épître aux Philippiens, dans le chapitre 1, nous fait cette promesse. Mais je reconnais qu'il y a encore beaucoup de remplacements à faire, beaucoup de substitutions à accomplir. Et j'aimerais que le Seigneur trouve en moi et en chacun d'entre nous l'ouverture pour qu'il puisse accomplir ce changement, qui ne va peut-être pas venir du jour au lendemain, mais qui va se faire par sa grâce. jusqu'à ce qu'il puisse remplacer cette dernière chose qu'il veut remplacer pour chacun d'entre nous, c'est nous donner un nom nouveau. L'Apocalypse nous promet qu'il nous donnera un nom nouveau, c'est-à-dire véritablement un caractère nouveau. Et c'est pour cela qu'il va nous donner un nom nouveau, qui correspond à cette nouvelle expérience que nous aurons vécue en le laissant transformer, remplacer en nous tout ce qui a besoin d'être remplacé, pour qu'il nous donne par sa grâce quelque chose de meilleur. Amen. Amen.
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1: Berceuse de Daniel Reynaud. 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
1: Berceuse de Daniel Reynaud. 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

0: Voici votre météo pour ce jeudi après-midi et le temps sera au beau fixe et oui du soleil partout que ce soit en Seine-Maritime ou dans l'Eure. Avec bien sûr des températures en hausse avec l'épisode caniculaire qui commence progressivement à venir, progressivement notamment sur notre région également, avec des températures bien évidemment en hausse. Un petit 21 degrés sur Dieppe et de fortes chaleurs plutôt dans les terres. On aura quand même 28 degrés sur Le Havre, mais 31 degrés sur Rouen et 32 degrés à Évreux.
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1: Dimanche 25, opération porte ouverte. Méditons dans Apocalypse 3 au verset 20. Voici, je me tiens à la porte et je frappe. Si quelqu'un entend ma voix et ouvre la porte, j'entrerai chez lui. Je prendrai un repas avec lui et lui avec moi.
2: Cette invitation de l'Apocalypse est très souvent citée lors de messages d'évangélisation. Il vise, a priori et en priorité, toute personne qui jusqu'ici n'a pas reconnu Jésus comme son Seigneur et son Sauveur personnel. Le propos est clair. Il faut ouvrir la porte de son cœur pour laisser entrer le Christ dans la vie de celui qui, jusqu'ici, restait fermé à tout appel divin. Ce verset nous montre également que le Seigneur ne viole aucun domicile et qu'il s'agit bien, pour l'interpeller, par les coups à sa porte, d'ouvrir ou pas la porte. La promesse d'un repas, en tête-à-tête, avec non seulement son Sauveur, mais aussi et surtout avec le Fils du Dieu créateur du ciel et de la terre, est certainement la plus belle et la plus prestigieuse des promesses qui soient. Tellement extraordinaire que nous pouvons nous demander pourquoi il y a autant de résistance ou de peur chez celui qui, calfeutré dans ses vaines certitudes, refuse toujours d'ouvrir.
1: Or, si cet appel répercuté par Jean s'adresse bien à celui qui, jusqu'ici, fermait sa porte à Jésus, il est aussi valable pour celui qui, tout en étant déjà disciple du Christ, referme de temps en temps une porte pour préserver un secteur de sa vie, pour cacher un problème, une addiction, une mauvaise habitude, un échec ou même une faute grave. En effet, une porte ouverte peut se refermer progressivement ou brutalement. Il est donc utile et opportun de vérifier si certaines portes, quelque peu dérobées ou secrètes, ne sont pas refermées au regard du Seigneur. L'entrée principale, que tout le monde peut voir, est ouverte, mais une autre porte sur une pièce obscure, occultée et peut-être à nouveau verrouillée. Il est alors temps d'entendre le Seigneur qui, avec patience, bienveillance et amour, frappe à nouveau. Voici. Voici. Il se tient aussi devant cette porte-là, afin que nous ne perdions pas, nous, croyants, notre salut obtenu à la croix.
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1: Amis auditeurs et internautes de la radio La Sentinelle, nous sommes très heureux de rentrer chez vous pour votre émission tant attendue, 180 secondes de foi. Pardonnez comme Dieu nous a pardonné. Matthieu chapitre 18, les versets 21 et 22. Alors Pierre s'approcha de lui et dit: Seigneur, combien de fois pardonnerai-je à mon frère lorsqu'il péchera contre moi? Sera-ce jusqu'à 7 fois? Jésus lui dit: Je ne te dis pas jusqu'à 7 fois, mais jusqu'à 70 fois 7 fois. Un jour, l'apôtre Pierre pose cette question à Jésus. Et par cette expression, Jésus ne fixe pas un nombre. Il enseigne ici une attitude. Demandons-nous pourquoi. C'est parce que le pardon est au cœur de l'Évangile. Chaque jour, Dieu nous accorde une grâce que nous ne méritons pas. Et cette grâce devient le modèle de nos relations avec les autres. Pardonner ne signifie pas oublier immédiatement une blessure. Cela ne signifie pas non plus approuver une injustice. Mais pardonner, c'est refuser que la haine dirige notre cœur. C'est remettre notre douleur entre les mains du juste juge. Le pardon est souvent un chemin. Parfois, il demande du temps, mais chaque pas vers le pardon est aussi un pas vers la liberté. Aujourd'hui, mon frère, ma sœur, demande-toi, y a-t-il une personne dont le souvenir remplit encore ton cœur d'amertume? Présente cette personne à Dieu. Demande-lui la force d'accomplir ce que tes seules forces ne peuvent produire. Car celui qui pardonne ressemble davantage au Christ, qui sur la croix prie encore pour ceux qui le crucifiaient. Pardonnez-vous les uns les autres. Bonne journée. Que le Seigneur vous bénisse.
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1: Et oui, Christophe Selmar, vous nous accompagnez dans cette recherche de solutions pour nos moments difficiles à vivre, qu'ils nous concernent directement ou nos proches. Et c'est en analysant la vie du roi David que nous découvrons certaines pistes. Ce roi David qui avait commis une faute qui lui empoisonnait toute la vie, en fait.
2: Oui, et, il avait commis une double faute d'adultère et ensuite d'assassinat déguisé en envoyant le mari de son amante, qui est un officier, au front. Uri, c'est son nom, était mort. Et puis le prophète vient le voir et lui dit qu'il a commis une grande faute. Et alors David, selon son habitude, va libérer son désarroi face à cette faute et en écrivant un psaume célèbre, le psaume 51. Il est présenté de la façon suivante. Psaume de David, lorsque Nathan, le prophète, vint à lui après que David fut allé vers Bathsheba, c'est donc l'épouse d'Uri, officier de David, et il va raconter sa détresse. Et vous allez voir un petit peu quels sont les éléments qui peuvent nous amener à retrouver notre force et ne pas nous laisser abattre suite à un échec aussi grave et aussi profond que celui commis par David et qui va porter atteinte à sa relation particulière avec Dieu. Voici ce que David écrit. Ô Dieu, aie pitié de moi dans ta bonté. Selon ta grande miséricorde, efface mes transgressions. Lave-moi complètement de mon iniquité et purifie-moi de mon péché. Car je reconnais mes transgressions et mon péché est constamment devant moi. J'ai péché contre toi seul et j'ai fait ce qui est mal à tes yeux, en sorte que tu seras juste dans ta sentence, sans reproche dans ton jugement. Voici, je suis né dans l'iniquité. Et ma mère m'a conçu dans le péché. Mais tu veux que la vérité soit au fond du cœur. Fais donc pénétrer la sagesse au-dedans de moi. Purifie-moi avec l'hysope et je serai pur. Lave-moi et je serai plus blanc que la neige. Annonce-moi l'allégresse et la joie, et les eaux que tu as brisées se réjouiront. Détourne ton regard de mes péchés. Efface toutes mes iniquités. Ô Dieu, crée en moi un cœur pur. Renouvelle en moi un esprit bien disposé. Ne me rejette pas loin de ta face. Ne me retire pas ton Esprit Saint. Rends-moi la joie de ton salut. Et qu'un esprit de bonne volonté me soutienne. Ô Dieu, Dieu de mon salut, délivre-moi du sang versé. Et ma langue célébrera ta miséricorde. Seigneur, ouvre mes lèvres, et ma bouche publiera ta louange. Si tu eusses voulu des sacrifices, je t'en aurais offert. Mais tu ne prends point plaisir aux holocaustes, les sacrifices qui sont agréables à Dieu. C'est un esprit brisé. Ô Dieu, tu ne dédaignes pas un cœur brisé et contrit. Alors je trouve ce psaume admirable parce que c'est un résumé total et parfait d'un homme en état de dépression, mais d'un homme qui met en branle les processus victorieux pour sortir de la dépression. C'est pour ça que je conseille à mes amis auditeurs qui seraient fatigués, qui seraient en proie à un désarroi face à une faute cachée et qui les tourmente de lire ce texte parce que David va trouver dans le pardon, dans la grâce de Dieu, une espérance. Et il sortira encore victorieux au travers donc de ce processus de confession, au travers d'un poème écrit ce processus aussi de délivrance qu'est le chant, et ce processus aussi de reconnaissance de l'autorité de Dieu dans sa vie.
1: Mais comme vous le dites, Christophe Selmar, beaucoup de choses sont dites dans ce psaume 51, mais notamment que David se reconnaît coupable. Alors est-ce que ce n'est pas déjà peut-être un premier pas, et plus loin il est parlé de cœur brisé et contrit, c'est-à-dire une sorte de repentir, de retour sur soi, parce que vous avez dit dans des émissions précédentes que ce qui était le plus néfaste, c'était de se dire de toute façon j'ai rien mérité de tout cela, je suis accablé, je suis injustement traité, et que cela n'entraîne pas une guérison.
2: Oui, alors il y a de fausses culpabilités et de vraies culpabilités. Il y a Paul Tournier qui a écrit un très beau livre à ce sujet. La fausse culpabilité, c'est la culpabilité qui détruit, qui nous amène à être aigris contre nous-mêmes et à être autopunitifs, et à dire bon ben je mérite cela, je n'ai que ce que j'ai recherché. Et puis dans l'orgueil, on s'enferme dans une colère contre soi-même, et ça c'est une culpabilité morbide, dangereuse, quand bien même il y a dans ce psaume quelques éléments. Cette fausse culpabilité doit se transformer par une vraie culpabilité, c'est-à-dire assumer sa faute, la reconnaître, à accepter d'en payer le prix, en essayant peut-être de rentrer dans un processus de réparation, que sais-je, mais surtout se référer à Dieu pour dire, non pas comme un moyen de justification, mais un moyen de reconnaissance de la fragilité humaine. David dira: Je suis né dans l'iniquité, ma mère m'a conçu dans le péché, je suis fragile. Mmh. Et dans cette fragilité, finalement, David recherche une force en Dieu. Il recherche l'amour de Dieu, il recherche un regard positif de Dieu, et il a raison de faire cela, parce que Dieu a toujours, sur un homme fatigué, dépressif, un regard miséricordieux, un regard apaisant, et puis c'est ça cette espérance qui entraîne David à dire: ô Dieu, tu ne dédaignes pas un cœur brisé et contrit. Un dépressif a besoin d'avoir non seulement un regard d'un ami sur lui, positif, mais le regard de Dieu, parce que souvent c'est Dieu qui lui envoie comme punition cette souffrance, c'est Dieu
1: il se sent accablé par des jugements,
2: c'est Dieu qui finalement le tourmente pour lui faire expier sa faute. David n'a pas cette conception chrétienne complètement aberrante et fausse d'un Dieu qui nous punirait pour expier nos fautes passées. C'est pour ça que dès le début du psaume, David se réfère à la bonté de Dieu. « Ô Dieu, aie pitié de moi dans ta bonté. Selon ta grande miséricorde, efface mes transgressions. Mm-hmm. » Voilà, Dieu est bon, Dieu est miséricordieux.
1: Il croit en un Dieu qui pardonne.
2: Et à partir de ce moment-là, il trouve la force, au travers du regard bienveillant de Dieu sur lui, de se voir avec bienveillance, bien qu'il souffre et reconnaisse que sa faute est grave, qu'il a versé le sang et que Dieu, finalement, aurait toutes les raisons de le punir, mais toutes les raisons aussi de lui pardonner, parce que il présente la faiblesse humaine, il présente le désarroi de l'homme incapable de vaincre ses pulsions et ses passions.
1: En fait, David met en évidence, dans ce psaume notamment, qu'il y a toujours une issue.
2: Oui.
1: Et que c'est ce que nous pouvons découvrir ensemble au travers de la Bible. Christophe Selmar, merci.
2: Au revoir.

Vous avez toutes et tous reconnu Françoise Hardy. C'est son spécial, la biographie Françoise Hardy aujourd'hui. Elle est née à Paris le 17 janvier 1944. Elle vient de nous quitter en ce mois de juin 2024 à 80 ans. C'est une capricorne, enfance tranquille auprès de sa maman, de sa sœur, puisque son père est quasiment absent. Elle trouve refuge dans la lecture et la littérature. C'est à tout juste 17 ans qu'elle enregistre et vogue son premier 45 tours. En 1961, novembre, exactement, on l'a écouté tout à l'heure, « Oh chérie, oh chérie ». Elle vient de rentrer au Petit Conservatoire de Mireille. Ce premier titre est sans succès, mais cela va devenir l'année suivante bien différent pour Françoise. La France profonde attend, comme bien souvent, les résultats des législatives et des clins d'œil. Hein. Aujourd'hui, on y est en plein. En 1962, c'était déjà un résultat qu'on attendait à la télévision sur la seule chaîne, unique chaîne de télé de l'époque, comme moi qui avais connu cette époque. Ce moment-là, quand en attendant les résultats, elle découvre la France entière, une jolie petite jeune fille aux cheveux longs, invitée à chanter, elle se met à entonner celle qu'on a écoutée tout à l'heure, la chanson « Tous les garçons et les filles de mon âge » cette soirée, et cette chanson deviendra mythique et culte pour elle. C'est derrière 2 millions d'exemplaires, un chapeau. Elle est l'auteur, compositeur bien souvent, Françoise Hardy, interprète, chose rare chez les liés d'époque. S'ensuit les séances de photos immortalisées dans les mags de jeunesse à l'époque, LCC, salut les copains, elle va y découvrir par la même occasion son futur compagnon et menteur, Jean-Marie Perrier. Elle devient ainsi l'icône de la jeune femme moderne, élégante, romantique, sensible et de surcroît intelligente. Un mot pour résumer Françoise, mode, extrêmement mode. On la réécoutera tout à l'heure avant de réintervenir pour la deuxième partie de la bio dans Mon ami la rose et le temps de l'amour. Mais en entendant un qui l'a charmé, un chanteur anglais, voici William, vous l'avez reconnu, c'est Bob Dylan et Jacques Dutronc, son futur compagnon, son futur mari. Et moi, juste derrière William, on écoute Bob Dylan.

Le phénomène Dutronc, Jacques de son prénom, bien sûr, on y vient, hein, à la biographie de François Hardy, on y vient dans quelques instants. L'homme de sa vie, son mari, Jacques Dutronc, et 1963, Françoise participe à l'Eurovision pour Monaco sans succès. Qu'importe, Vadim lui propose de jouer au cinéma dans un château en Suède. Elle sera la muse des couturiers par la suite, Paco Rabanne, Courage, pour ne citer que. Même les Rolling Stones et Bob Dylan, comme je le disais tout à l'heure à l'époque, quand ils partent de la France, ils partent de Françoise. Bel hommage, non? Elle va enchaîner

quelques tournées internationales, Italie, Allemagne, Canada, Royaume-Uni, où elle se produit dans les plus grandes salles londoniennes. Sa plume ne lui suffit plus dans la fin des années 60. Elle fait appel à Patrick Modiano avec la chanson qu'on écoutera tout à l'heure, Étonnez-moi Benoît. Et par exemple, l'ami Gainsbourg avec sa chanson Comment te dire adieu. 70 arrive et survient l'incontournable Jacques Dutronc. Beau cadeau, le mariage pour ce couple. Et par la suite, juste 3 ans après la naissance de Thomas Dutronc. Ce couple a fasciné les Français et continuera de les fasciner. À cette époque, un premier changement va s'opérer pour Françoise, sans lui déplaire d'ailleurs, l'arrêt de la scène, chose qu'elle déteste, chanter en public. Elle, la créatrice, c'est celle qui faisait son chanson et des chansons pour les autres également. Françoise va donc effectuer une première pause dans sa vie d'artiste. Sa trajectoire changera. Elle va côtoyer un chanteur un peu identique à elle quelques années plus tôt, mais cette fois, nous ne sommes plus au temps des yéyés. Nous arrivons dans la fin 70-80. Elle découvre, apprécie et s'intéresse à la production de certains titres avec Michel Berger. Elle enregistre d'ailleurs avec lui très belle chanson de message personnel. Nous, on réécoute Françoise dans un deuxième temps, deuxième partie de sa bio, Le temps de l'amour et mon ami La Rose.

Rod Stewart sur l'antenne du 97.9 où on fête en fait la disparition malheureusement de Françoise Hardy dans cette biographie qui lui est consacrée. Rod Stewart qui à un moment de son existence a eu un petit flash pour Françoise comme beaucoup, le mentor des Rolling Stones également. Et on disait tout à l'heure, Bob Dylan, entre autres. Elle va collaborer aussi avec un autre grand de cette époque français, Michel Jonas, beau texte que celui de J'écoute de la musique soul, une belle envolée black musicale qu'on écoute juste derrière d'ailleurs. Le parolier de Julien Clerc lui propose aussi de très jolies choses à chanter. Elle s'accomplit. Françoise, les années 80 va de nouveau s'éclipser par pour une passion, l'astrologie. Les émissions TV, radio ou écriture de bouquins pleuvent pour elle sur ce qui la taraude depuis des années, l'astrologie, les astres. On la découvre soudain, les cheveux courts et grisonnants, les baskets et les jeans, un tout nouveau look, quoi. Avec cette nouvelle passion. Elle va continuer de travailler à l'écriture de certains textes avec son ami de toujours Dao, Salvador, Lavoine, Gros Cola et même Iggy Pop. Et aussi pour son compagnon de toujours Jacques Dutronc. Elle nous revient en fin des années 80 avec des textes plus décalés. Comme moi, vouloir toi, VIP ou partir quand même, qui sera une belle ode, une belle réussite en duo avec Jacques, son homme. Dans les années 90, elle fait un peu le coup des adieux, mais tout en restant, c'est qu'elle est depuis le tout départ, c'est-à-dire une merveilleuse compositrice, cette fois, avec de jolis succès, comme la chanson « Fais-moi une place », interprétée par Julien Clerc. Elle écrit aussi pour Jean-Pierre Madère et Gwesh Paty. Nous, on l'écoute dans une chanson composée, écrite par son ami, comme on disait tout à l'heure, le parolier Michel Jonas, sur une musique soul. Et étonnez-moi, Benoît, à suivre sur le 97.9 dans Génération Souvenir consacré à la belle Françoise Hardy.

et Rolling Stone sur le 97.9 dans l'émission d'Hubert, Génération Souvenir consacrée, dernière partie, à Françoise Hardy et à sa disparition. D'ailleurs, on conclura avec ses chansons « Comment te dire adieu ?» Mick Jagger, qui avait un petit peu le béguin d'elle, Françoise, il y a quelques années, de cela, nous avons connu les années 60-70. Tamalou, et c'est au programme un petit clin d'œil aux anciens. Dans les années 2000, elle revient avec son mari en duo, elle renoue avec les succès et avec cet album Clair Obscur, collaboration avec des jeunes, Calogero, Marc Lavoine, Benjamin Biolay, pour ne citer que les plus connus. Le 5 mars 2005, elle est couronnée artiste-interprète de l'année et son fiston Thomas va lui porter son soutien par des musiques parfois au son de sa guitare manouche. L'album Parenthèse, par exemple, est un très beau succès pour elle. Des chanteurs nouveaux dans ces années 2010 vont venir l'appuyer. La Grande Sophie, Jean-Louis Murat, Arthur H, tant de belles choses. Titre qui résonne si bien et résume ainsi la carrière de celle qui n'a jamais effrayé la chronique des people. Celle qui a su traverser juste ces époques, une des rares mutations réussies de statut de vedette yéyé à celui de référence intemporelle. Magnifique artiste qu'était Françoise. Celle qui se battait contre les cancers depuis quelques années s'en est allée le 11 juin 2024, comme l'a annoncé son fils Thomas à Paris, sa ville natale. Maman est partie, elle nous manque déjà, mais on a son énorme discographie pour pouvoir s'en souvenir dans ces années 60-70. Et par la suite, maintenant, elle est toujours présente avec nous. Comment te dire adieu ? Ça sera la dernière chanson de ce spécial Françoise Hardy, Tamalou, juste avant.

Voilà, on ferme la page de cette génération souvenir consacrée à Françoise Hardy, malheureusement disparue en ce mois de juin. Et on ferme cette parenthèse avec Dao, c'était son ami intime, Étienne, et Michel Berger également, qui lui est disparu aussi, était son compagnon de route pour quelques chansons, hein. Souvenir d'ailleurs, Michel Berger, on en a parlé tout à l'heure, il a écrit pour Françoise, et on va quitter ces deux artistes avec Chanter pour ceux qui sont loin de leur pays, sont loin de chez eux, exactement. À très bientôt sur l'antenne du 97.9 avec un nouveau Génération Souvenir. Bye bye, passez une bonne journée à l'écoute de Radio La Sentinelle.

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Sans plus tarder, sans plus attendre, nous allons adorer le nom de Jésus.

0: Alléluia. Je vous laisse maintenant avec la parole de Dieu. Très bonne écoute à vous.
1: Bienvenue encore une fois dans ce nouvel épisode de 15 minutes de grâce et de vérité. Et sans plus tarder, nous allons entamer notre épisode. Voilà. Donc le titre, c'est « Veille sur toi-même ». Très important. Il faut qu'on arrive à pouvoir veiller sur nous-mêmes, mes amis. Ce n'est pas simplement parce que, parce que nous avons été sauvés, que c'est gagné d'avance. Mais nous devons veiller. Veiller sur beaucoup de choses, afin de ne pas faire fausse route, afin de ne pas tomber, afin de ne pas emmener les autres aussi dans l'erreur. C'est très important. Vous allez me dire, mais moi, je ne suis pas un serviteur de Dieu. Oui, ok, d'accord. Mais c'est qui un serviteur de Dieu? N'importe qui veut plaire à Dieu, n'importe qui fait la volonté de Dieu. Nous sommes tous serviteurs du Seigneur. Maintenant, si vous parlez en termes du ministère, pasteur, apôtre, prophète, évangéliste, enseignant, ça c'est autre chose. Ancien, diacre, ceux qui œuvrent à un certain niveau dans l'Église, selon la parole de Dieu, tout ça c'est autre chose. Mais ce que je vais parler ce matin, c'est pour monsieur tout le monde, vous et moi, afin que nous continuions à veiller sur nous-mêmes. Souvent, j'entends les gens dire « oui, mais moi, je ne suis pas pasteur. » Ça, c'est pour les pasteurs, ça, c'est pour ceux qui sont appelés. Mais je répète, nous sommes tous appelés. Nous sommes tous appelés à veiller sur nous-mêmes, à garder ce que nous avons reçu, à demeurer sur le chemin, à ne pas nous écarter ni à gauche ni à droite, mais à demeurer dans ce que nous avons reçu, afin de pouvoir terminer notre course. Alors, allons voir premièrement ce que l'apôtre Paul lui-même, il donne comme conseil, exhortation, si vous voulez, à Timothée, qui est lui-même un serviteur de Dieu. Alors, il dit dans 1 Timothée, chapitre 4, au verset 16, il lui dit « Veille sur toi-même et sur ton enseignement, persévère dans ces choses, car en agissant ainsi, tu te sauveras toi-même et tu sauveras ceux qui t'écoutent. » Voyez, si l'apôtre Paul trouve bon de donner un conseil pareil à un serviteur de Dieu, à combien plus forte raison pour, allons dire, monsieur tout le monde, nous devons prendre cela au sérieux nous-mêmes. Parce que c'est très important. Nous tous, nous sommes, nous avons la responsabilité de veiller sur nous-mêmes. D'ailleurs, la parole de Dieu ne nous dit pas « veille sur ton cœur plus que toute autre chose ». Voilà, je vous parle, sans mentionner un serviteur de Dieu. Mais veille sur ton cœur plus que toute autre chose. Il faut veiller sur ce cœur-là. Il faut veiller que rien ne vienne faire obstacle à notre marche avec le Seigneur. Dans la parabole du semeur, nous pouvons voir que la semence qui tombe dans les endroits pierreux, ce sont ceux, il dit, Jésus dit qu'ils reçoivent la parole avec joie, mais dès que survient une persécution, parce qu'ils n'ont pas de racines, trouvent là une occasion de chute. Et ceux maintenant qui reçoivent la parole dans des endroits où il y a des ronces, des épines, ils reçoivent la parole, mais cette parole va être étouffée. Cette semence va être étouffée, elle ne va pas porter des fruits. Pourquoi ? Parce que les soucis de la vie et la quête des richesses vont étouffer cela. Et comme résultat, il n'y aura pas de fruits. Donc, mes amis, vous pouvez recevoir la parole de Dieu, vous pouvez recevoir l'Évangile, mais il nous faut veiller sur nous-mêmes. Et là, ce conseil que Paul dit, non seulement il doit veiller sur son enseignement. Son enseignement, c'est quoi? C'est ce qu'il va emmener. Mais vous, votre enseignement, c'est quoi? Qu'est-ce que vous allez emmener? Vous allez me dire peut-être, écoutez, moi, je n'ai pas d'église, mais vous avez votre épouse, vous avez votre mari, vous avez vos enfants. Ou alors, si vous êtes seul aussi, les gens qui sont autour de vous, par exemple. Nous sommes tous appelés à témoigner. C'est quoi notre témoignage? C'est quoi, hein, qu'est-ce que nous emmenons vers ce monde, nous aussi? Qu'est-ce que nous avons reçu? Alors, si vous avez reçu l'Évangile, si vous avez reçu cet Évangile, ben, persévérez dans les choses que vous avez reçues. Persévérez dans l'Évangile vous-même. Hein, et veillez sur vous-même. Hein. Faites en sorte que ces choses, ben, que vous avez reçues agissent en vous-même, d'abord. Hein, et marchez selon les préceptes que vous avez reçus. Et persévérez. Et il nous dit dedans, car en agissant ainsi, vous allez vous sauver vous-même. Et aussi, ben, ceux qui vous écoutent. Hein. Alors, tournons dans 2 Timothée, au chapitre 3. Il nous parle, voilà, de ce qui va se passer dans les derniers jours, où nous sommes d'ailleurs. 2 Timothée, chapitre 3, verset 1er, il dit « Sache que dans les derniers temps, il y aura des temps difficiles, car les hommes seront égoïstes, amis de l'argent, fanfarons, hautains, blasphémateurs, rebelles à leurs parents, ingrats, irréligieux, insensibles, déloyaux, calomniateurs, intempérants, cruels, ennemis de gens de bien, traîtres, emportés, enflés d'orgueil, aimant le plaisir plus que Dieu, c'est ce que nous voyons, ayant l'apparence de la piété, mais écoutez bien celui-là, hein, mais reniant ce qui en fait la force. » Voyez, ils aiment les choses de Dieu, mais qu'est-ce qui fait sa force? C'est l'Évangile qui fait sa force. Mais ils rejettent cela. Ils rejettent l'esprit de l'Évangile. Ils rejettent, hein, par exemple, ben, ce pourquoi Jésus a donné sa vie. Ils rejettent le plan du salut. Ils rejettent, hein, le plan de rédemption. Ils rejettent ce que le Seigneur dit. Ils rejettent ces choses. Ils rejettent les préceptes du Seigneur. Hein? Et ils préfèrent, ben, se donner des foules de docteurs. Ils préfèrent marcher selon leurs passions. Ils ne se laissent pas eux-mêmes être crucifiés dans leur chair. Vous voyez, l'apôtre Paul dit, lui, quand il est venu pour leur porter l'Évangile, hein, quand il est venu voir le peuple de Dieu, il n'a pas trouvé bon que de voir Jésus-Christ et Jésus-Christ crucifié au milieu d'eux. Et le Seigneur Jésus lui-même, il a dit, ben, si quelqu'un veut être mon disciple, qu'il se renie lui-même, qu'il se charge chaque jour de sa croix et qu'il me suive. L'apôtre Pierre va dire aussi, ben, si nous avons pour nous Christ est mort, hein, armons-nous de la même pensée que Christ est mort pour nos péchés. Et donc, finissons-en avec le péché, ne vivons plus dans le péché, parce qu'il est mort pour nous, identifions-nous avec lui. Donc nous voyons que toutes ces choses,

0: persécutés, oh, tous ceux qui veulent vivre pieusement Jésus-Christ seront persécutés. Voilà ce qui va se passer. Hein. On va être persécutés, on va nous prendre pour ceux qui sont des radicales, voyez. On va nous traiter de radicales, on va nous traiter d'extrémistes aussi, peut-être. Hein. Mais, écoutez bien, les hommes méchants et imposteurs avanceront toujours plus dans le mal, égarant les autres et égarés eux-mêmes. Et n'oubliez pas hein, ce que Paul a dit à Timothée, hein, pas trop loin. Hein, nous avons lu ensemble comment il faut qu'il veille hein, sur lui-même hein, et qu'il persévère, qu'il veille sur lui-même et son enseignement et qu'il persévère dans ces choses, car en agissant ainsi, il se sauvera lui-même et sauvera ceux qui l'écoutent. Donc, le but dedans, c'est le salut. Pas seulement notre salut, mais le salut de ceux qui nous écoutent. Hein? Et là, Paul vient lui dire « toi » maintenant. Hmm? Pour toi, tout à l'heure, il lui a dit, maintenant, il lui dit « toi » maintenant, demeure dans les choses que tu as apprises et reconnues certaines, sachant de qui tu les as apprises aussi. Hmm? Donc, mes amis, hein, moi, je veux vous encourager parce que dans ces derniers temps, hein, les gens ne supporteront pas la saine doctrine, ne supporteront pas l'évangile, l'esprit même de l'évangile. Ils vont vouloir avoir une forme d'évangile, mais pas le vrai. Et c'est pour cela qu'il nous faut être prudents. Il faut qu'on veille, il faut qu'on discerne. Et je vous encourage à persévérer, à rechercher, à connaître davantage hein, l'évangile qui a été prêché, et que le Seigneur puisse emmener la révélation dans notre cœur et nous convaincre. Aussi longtemps qu'on est convaincu de notre état de pécheur, aussi longtemps qu'on est convaincu que nous devons changer, que nous devons revêtir Christ, hein, que nous devons mourir à nous-mêmes, que ce n'est pas les autres, mais c'est nous, nous sommes sur la bonne voie. Donc que le Seigneur vous bénisse, hein, continuons à veiller sur nous-mêmes, continuons à avoir faim et soif que le Seigneur nous visite afin qu'on puisse nous sauver nous-mêmes et qu'on puisse sauver aussi ceux qui nous écoutent. Que Dieu vous bénisse.
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2: Bonjour à tous, nous sommes le 16 juillet, c'est la journée mondiale des serpents. Pour qui sont ces serpents qui sifflent sur vos têtes, Racine, Andromaque? Acte 5, scène 5. L'origine de cette journée reste quelque peu obscure, mais des passionnés la font vivre d'année en année sans que cela fasse visiblement beaucoup de publicité dans les médias. 16 juillet 622, c'est l'hégire et la fuite de Mahomet à Médine. Aux alentours de la cinquantaine, Mahomet quitte en secret la Mecque pour l'oasis voisine de Yathrib, qui prendra dès lors le nom de Médine, Médine en français. Cette fuite est désignée en arabe par le mot hégir en français, qui signifie émigration. On retient cette date comme étant celle de la naissance de l'islam et le premier jour de l'ère musulmane. Le 16 juillet 1054, le représentant du pape dépose à Sainte-Sophie une bulle d'excommunication contre le patriarche de Constantinople. De cette péripétie secondaire qui oppose un ecclésiastique à un autre, la tradition historique a fait le point de départ de la rupture entre la chrétienté d'Orient, l'orthodoxie, et la chrétienté d'Occitan, le catholicisme. 1930, naissance de Guy Béard, chanteur français qui nous a quittés le 16 septembre 2015. Le 16 juillet 1942, les Allemands ont projeté d'arrêter un grand nombre de Juifs dans toute l'Europe occupée. En France, l'administration, jalouse de ses droits, veut s'en charger elle-même. C'est ainsi qu'à Paris, 7000 policiers et gendarmes, sous les ordres de René Bousquet, jeune et efficace fonctionnaire du gouvernement de Vichy, arrêtent 13 000 Juifs, y compris 4 000 enfants que les nazis n'avaient pas formellement réclamés. La moitié sont parqués dans le camp de Drancy, au nord de Paris, les autres dans le vélodrome d'hiver, qu'on appelle le Veldiv. Tous seront convoyés vers les camps d'extermination. Quelques dizaines seulement en reviendront. La rafle scelle la collaboration entre Vichy et l'occupant allemand, mais elle entraîne aussi une fracture dans l'opinion française, jusque-là massivement indifférente ou attentiste. Beaucoup de citoyens basculent dans la résistance plus ou moins active, d'autres, à l'inverse, se radicalisent et basculent dans l'antisémitisme et la collaboration. Il a fallu attendre le 16 juillet 1995 pour qu'à la faveur d'un très beau et très émouvant discours, un président, Jacques Chirac, reconnaisse officiellement, je cite, « que ces ors noirs souillent à jamais notre histoire et sont une injure à notre passé et à nos traditions. Oui, la folie criminelle de l'occupant a été secondée par des Français, par l'État français. » 1965, inauguration du tunnel du Mont-Blanc. 1982, décès de Patrick Devers, acteur français, il était né en 1947. Décès de Johnny Clegg en 2019, auteur, compositeur, interprète et danseur sud-africain né en 1953. Décès de Kelly Wells en 2012. Kelly Wells, chanteuse américaine de musique country, elle était née le 30 août 1919. Kitty Wells reçut dès sa jeunesse une grande influence de la musique. Son père et son oncle étaient musiciens country, tandis que sa mère était une chanteuse gospel. Vous devinez le mélange entre le gospel et le country. Longue, très longue carrière discographique, puisqu'elle va enregistrer, cette Kelly Wells, des disques de 1956 à 2006. Kelly Wells, Jesus is coming soon. Bonne fête aux Carmen, Elvire et Kamel.

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0: premier morceau, premier accordéoniste que nous allons écouter, Jean Vessade, un accordéoniste considéré comme un des plus grands accordéonistes du XXe siècle.
1: Oui, il fait partie aussi des précurseurs des années d'entre-deux-guerres, exactement. Et là, on va entendre un grand succès de l'époque qui date de 1935. C'est Sombreros et Mantilles qui a été chanté par Ina Ketty et qui a été l'épouse, justement, de Jean Vessade.

0: Nous avons pu entendre une mazurka. Alors, la mazurka, ça vient de quel pays?
1: Je pense que ça vient des pays de l'Est parce que les grands compositeurs classiques ont écrit des mazurkas, mais les Italiens en ont fait beaucoup aussi. Je vois pas trop le rapprochement entre l'Italie et les pays de l'Est, mais bon, comme c'est une danse très ancienne, ça a beaucoup voyagé, véhiculé. C'était de Médard Ferrero et c'était interprété par Frédéric Lenglet, un jeune qui jouait beaucoup de délicatesse et beaucoup de technique.
0: Nous allons pouvoir entendre un trio.
1: Un trio, oui, le Trans-Europe diatonique, c'est-à-dire que c'est de l'accordéon diatonique, bien particulier pour faire de la musique de folklore. Et il n'y a pas que l'Europe politique et de la finance, il y a aussi l'Europe de l'accordéon. Là, ce sont trois accordéonistes. Kepa Junkera, qui est un accordéoniste basque, Riccardo Tezzi, qui est italien, et John Kirkpatrick, qui est anglais, qui nous interprète une composition d'Ermeto Pasquale qui s'appelle

0: Édouard Duleux, un virtuose du musette.
1: Oui, aussi un précurseur aussi de l'accordéon qui a interprété la virtuosité musette qui était de Fallon et d'André Astier. Maintenant, nous allons notre petite séquence jazz, j'y tiens, et ce sera Charles Verstraete qui va nous interpréter aussi un standard qui s'appelle On Eke Sun Kol Rose. Et c'est un enregistrement privé qui date de 1945, qui n'existe pas sur disque, sauf là, parce qu'on a retrouvé le document. Et il faut savoir que Charles Verstraete, qui est originaire du nord de la France, jouait aussi du trombone. Et on l'a vu souvent dans les grandes formations à la télévision, dans les émissions de Jacques Martin, de Raymond Lefèvre, quand il y avait Raymond Lefèvre. Et il était le premier trombone de ces orchestres-là.

0: Là, nous avons pu entendre Louis Corchia, une musique plutôt manouche.
1: Oui, c'était La Roulotte. C'est une de ses compositions, d'ailleurs. Et Louis Corchia était le fils, et oui, je dis bien parce que Primo est décédé, était le fils de Primo Corchia, qui avait un orchestre de tango très célèbre.
0: Alors, le morceau qui va suivre, de John Torcello.
1: Alors, c'est notre petite séquence classique. Ce sera John Torcello, qui est un accordéoniste, je pense qu'il doit être canadien, tout au moins d'origine canadienne, et qui va nous interpréter le coucou de Daquin.

0: très belle vaste de André Astier.
1: Interprétée par André Astier, parce que c'est un grand succès, ça s'appelle Au bec d'oiseau et tous les connaisseurs, tous les fans du musée vont reconnaître, et c'est un grand succès de Louis Péguri et de Michaud.
0: Claude Lemire, il est l'heure de se quitter, mais on va se retrouver prochainement pour une autre émission.
1: Merci, au revoir.
0: Au revoir.

0: Bonjour et bienvenue sur Radio La Sentinelle, c'est l'heure de votre flash info. On a beaucoup parlé des vagues de chaleur et de leurs dangers sur les personnes fragiles, mais ces chaleurs ont aussi beaucoup impacté l'agriculture en général. Selon Arnaud Rousseau, président de la FNSEA, la situation est critique pour de nombreux secteurs agricoles très dépendants de l'eau, comme le maïs par exemple. Le problème étant que si un secteur souffre, les autres souffrent aussi. Avec ces chaleurs liées au changement climatique, nos agriculteurs doivent faire face à la concurrence étrangère et une hausse des prix sur leurs engrais. Ils attendent maintenant une action d'aide de l'État. On enchaîne avec un nouveau rebondissement dans l'affaire Pegasus. Après près de 5 ans de déni, de nouveaux éléments ont été révélés par un consortium de médias dont Le Monde sur l'utilisation du logiciel espion par le Maroc. Depuis l'éclatement de l'affaire en 2021, le Royaume du Maroc avait nié l'utilisation de ce logiciel espion qui a touché entre autres le président Emmanuel Macron et plusieurs ministres. Mais récemment, de nouveaux éléments liés à l'affaire, comme le procès intenté par WhatsApp aux États-Unis, ont fait ressortir des dossiers de l'entreprise israélienne NSO Group qui montrent de nouveaux liens entre l'entreprise et les services de renseignement marocains, tels que le nom de code Morgan cachant le gouvernement marocain, un témoignage d'un ancien membre des services de renseignement marocains, encore une liste d'emails piratés. La culpabilité du Maroc est de plus en plus indéniable et le Maroc ne s'est pas encore exprimé sur le sujet. Affaire à suivre donc. Je laisse maintenant la place à Camille pour la suite des informations. Bonjour Camille.
1: Bonjour Tom Lee, et on poursuit ce flash toujours sur le point national avec quelques projets de loi. Et oui, d'abord une réforme historique. Le Parlement a définitivement adopté la loi créant un droit à l'aide à mourir. Le texte permettra, sous conditions très strictes, à certains patients atteints d'une maladie grave et incurable de demander l'administration d'un produit létal. Le vote a été marqué par une forte émotion à l'Assemblée nationale. La présidente Yael Braun-Pivet a annoncé le résultat. 291 députés ont voté pour, 241 contre. Les partisans du texte, dont son rapporteur Olivier Falorni, ont salué l'aboutissement d'un débat engagé depuis plusieurs années, mais les opposants restent profondément mobilisés. Plusieurs députés, notamment du Rassemblement National et des Républicains, dénoncent un texte qu'ils jugent insuffisamment encadré. Des associations et certains représentants religieux craignent également de possibles dérives dans son application et annoncent qu'ils resteront particulièrement vigilants. La loi n'est toutefois pas encore entrée en vigueur. Le Conseil constitutionnel a été saisi par le Premier ministre et plusieurs parlementaires. Les sages doivent désormais vérifier sa conformité à la Constitution et pourraient censurer tout ou une partie du texte. Leur décision est attendue dans les prochaines semaines. Si la loi est validée, il faudra encore publier les décrets d'application avant que ce nouveau droit puisse être effectivement mis en œuvre. Allez, on poursuit encore avec d'autres projets de loi. L'Assemblée nationale a notamment adopté ce projet de loi qui se nomme Riposte. Alors, c'est un texte qui vise à renforcer la lutte contre plusieurs formes de troubles à l'ordre public. Son adoption définitive est désormais attendue après un ultime passage en commission mixte paritaire. Parmi les principales mesures, l'usage détourné du protoxyde d'azote, plus connu sous le nom de gaz hilarant, est fortement encadré. Son inhalation devient un délit passible d'un an de prison, tandis que conduire sous son emprise pourrait être puni jusqu'à 3 ans d'emprisonnement. Le texte durcit également les règles concernant les free parties. Organiser un rassemblement illégal pourra être sanctionné de 2 ans de prison et y participer pourrait également constituer un délit. Le seuil de déclaration en préfecture est abaissé de 500 à 250 participants. Autre mesure, la lutte contre les rodéos urbains est renforcée avec une amende forfaitaire de 800 euros et la possibilité d'interdire aux contrevenants de conduire tout véhicule motorisé. Enfin, le projet de loi prévoit également un durcissement des sanctions contre l'utilisation illégale de mortiers d'artifice, facilite l'évacuation des squats, notamment dans les locations touristiques, et donne de nouveaux pouvoirs au préfet pour prévenir les violences autour des manifestations sportives. Le texte doit encore être définitivement validé avant son entrée en vigueur. Poursuivons The Flash et parlons d'une affaire qui a bouleversé la France. Et oui, l'affaire Liana a provoqué beaucoup de remous au niveau du ministère de la Justice qui a annoncé avoir identifié près de 1000 dossiers de pédocriminalité jugés prioritaires. Il s'agit de dossiers dans lesquels les auteurs sont identifiés, présentent des antécédents judiciaires et où les victimes sont toujours mineures. Depuis le 8 juin, plus de 69 000 dossiers ont été réexaminés dans toute la France. Ce travail a conduit à l'ouverture de 1350 informations judiciaires, soit près de 4 fois plus qu'à la même période l'an dernier, ainsi qu'à 675 incarcérations. Gérald Darmanin avait demandé à tous les procureurs de prendre l'ensemble des plaintes concernant des mineurs après la mort de Liana, 11 ans. Le principal suspect avait déjà fait l'objet de plaintes pour agression sexuelle sur mineurs qui n'avaient jamais été suivies d'audition. Le garde des Sceaux a salué de son côté un travail considérable et assure que le suivi de ces dossiers va se poursuivre dans les prochaines semaines. Mais espérons que cela ne se reproduise pas, car la justice a un devoir envers notre jeunesse. Et pour terminer ce flash, un petit point régional, puisqu'avec l'arrivée des vacances, les routes de Seine-Maritime et du Calvados sont plus fréquentées que jamais, avec des automobilistes, des cyclistes, des piétons et utilisateurs de trottinettes qui doivent ainsi partager l'espace. Mais cette cohabitation est parfois source d'accidents. Et oui, les chiffres de 2025 sont assez préoccupants. 46 personnes ont perdu la vie en Seine-Maritime et 38 dans le Calvados. Les jeunes de moins de 24 ans et les usagers les plus vulnérables comme les piétons, les cyclistes et les deux roues restent les plus touchés. Pour sensibiliser ainsi le public, Alliance Prévention, en partenariat avec l'Automobile Club de l'Ouest, organise donc une tournée sur le littoral du Grand Ouest du 20 juillet au 7 août. Trois rendez-vous sont prévus près de chez nous. Tout d'abord le 20 juillet à Fécamp, le 21 juillet à Deauville et le 22 juillet à Ouistreham. Au programme, des ateliers gratuits et immersifs pour mieux comprendre les angles morts, apprendre les règles de partage de la route et adopter les bons réflexes à vélo, en trottinette ou en voiture. Une initiative qui rappelle qu'en matière de sécurité routière, la vigilance de chacun peut sauver des vies. Et c'est la fin de ce flash d'information et nous vous souhaitons bien évidemment de passer un très bon moment à l'écoute de Radio La Sentinelle. Voici votre météo pour cet après-midi, alors une météo qui restera très ensoleillée sur la Seine-Maritime, avec des températures qui seront comprises entre 23 et 31 degrés, notamment 23 degrés sur Dieppe, 30 degrés sur Lave et 31 degrés à Rouen. Par contre, dans l'heure, à Évreux, on commencera à avoir un petit peu de vent. Et dans les prochains jours, n'oublions pas que nous sommes en vigilance orange, orage et vent, donc prudence dans les prochains jours à ce sujet.

conseils simples pour écolos débutants. Pas la peine de laisser la box allumée quand tu dors, sauf si ton chat a besoin de chercher ses mails. La plupart des box restent inutilement allumées 24 heures sur 24. Ainsi, une personne qui travaille en dehors de chez elle 8 heures par jour et dort 8 heures par nuit peut économiser 16 heures d'électricité consommée par sa box en l'éteignant, soit 2/3 de sa consommation. Dans la plupart des cas, il suffit d'éteindre la dite box à l'aide du bouton on-off. Ce n'est pas plus compliqué que cela. On peut aussi brancher sa box sur une multiprise coupe-veille qui permet d'éteindre plusieurs appareils bureautiques d'une pièce en même temps. L'association Negawatt considère que 25% de notre consommation énergétique actuelle relève du pur gaspillage, dont 1/3 rien que pour les téléviseurs, ordinateurs et autres box internet. Donc à partir d'aujourd'hui, j'éteins ma box internet pendant la nuit et quand je m'absente. Ce conseil est extrait du livre « Petit guide amusant pour écolo débutant » de Sarah Bien-Aimée aux éditions Terre Vivante.

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1: Le récit de la passion de Jésus demeure le plus poignant de tout ce qui a été écrit dans les évangiles. Sur l'instigation d'un des disciples du Maître, Jésus avait été honteusement arrêté dans un jardin des environs de Jérusalem. Pour 30 pièces d'argent, le traître Judas faisait fi de l'honneur et de la vie de l'être extraordinaire qu'il avait côtoyé plusieurs années. Le Fils de l'homme avait conservé une dignité presque surhumaine. En effet, au moment de son arrestation, n'avait-il pas continué à appeler « mon ami » celui qui venait à lui suivi d'une horte méchante? Au baiser de Judas, Jésus avait répondu calmement « c'est par un baiser que tu livres le Fils de l'homme » à Pierre qui déjà avait sorti l'épée et frappé l'oreille d'un serviteur présent. Jésus avait dit « laissez, arrêtez » et il avait guéri l'oreille de l'homme. Jusqu'au bout, Jésus apparaîtra curieusement différent de tout ce qu'on avait vu jusqu'à présent. Devant Pilate, le gouverneur romain, il se tait. On l'accable, on le frappe, on lui met une couronne d'épines sur la tête, on se moque de lui, on lui crache au visage. Lui, le Fils de l'homme, comme il aimait à s'appeler, se tait. On l'emmène sur une colline appelée Golgotha. Voici ce que rapporte l'évangéliste Marc. Ils crucifièrent avec lui deux brigands, l'un à sa droite et l'autre à sa gauche. La sixième heure étant venue, il y eut des ténèbres sur toute la terre jusqu'à la neuvième heure. Jésus, ayant poussé un grand cri, expira. Le centenier, qui était en face de Jésus, voyant qu'il avait expiré de la sorte, dit « assurément, cet homme était fils de Dieu ». Cet officier romain venait d'exprimer ce que tant d'autres se sont demandé depuis. Jésus de Nazareth, fut-il un simple homme ou serait-il Dieu parmi les hommes ? Du temps de Jésus, on pensait que rien de bon ne pouvait venir de Nazareth. Et pourtant, les faits sont là. Aucun homme n'a accompli autant de miracles et exprimé des sentiments d'une supériorité aussi incontestable. La Bible ne laisse aucune équivoque concernant la personnalité de Jésus-Christ. Lisons quelques affirmations. En lui habite corporellement toute la plénitude de la divinité. Tout a été créé par lui et pour lui. Il est avant toute chose et toute chose subsiste en lui. Le prologue de l'Évangile selon Jean présente Jésus-Christ en ces termes. Au commencement était la parole, et la parole était avec Dieu, et la parole était Dieu. Toutes choses ont été faites par elle, et rien de ce qui a été fait n'a été fait sans elle. En elle était la vie. Lui-même a déclaré, « Moi et le Père, nous sommes un. » Les disciples étaient convaincus de la divinité de Jésus. Plusieurs faits le confirment. Un jour, Jésus pose une question à ceux-ci. « Qui dit-on que je suis, moi, le Fils de l'homme ?» Ils répondent, « Les uns disent que tu es Jean-Baptiste, les autres Élie, les autres Jérémie, Alors Jésus leur pose la question suivante. « Et vous, qui dites-vous que je suis ?» Pierre répond sans hésiter, « Tu es le Christ, le Fils du Dieu vivant. » Jésus l'approuve. « Tu es heureux, car ce ne sont pas la chair et le sang qui t'ont révélé cela, mais c'est mon Père qui est dans les cieux. » En d'autres occasions, les disciples prosternés devant lui s'écrient « Tu es véritablement le Fils de Dieu ». Il est encore d'autres faits qui surprennent en la personne de Jésus et lui confèrent une autorité divine. Par exemple, lorsqu'il pardonne les péchés de certains venus implorer sa miséricorde. « Tes péchés sont pardonnés, dira-t-il en plusieurs circonstances. » Qui donc peut pardonner les péchés, se récrie-t-on. Lui prouve cette autorité en faisant marcher un paralytique ou en guérissant d'autres malades. Parce qu'il est le Fils de Dieu, il peut tout, même accorder le pardon à ceux qui le lui demandent. Le prophète Ésaïe, bien des siècles avant la venue du Messie, n'avait-il pas prédit la venue de celui-ci en ces termes « On lui donnera » le nom d'Emmanuel. Or, ce mot, Emmanuel, signifie « Dieu avec nous ». On pourrait se poser la question suivante. Pourquoi la visitation de l'humanité par le Fils de Dieu était-elle nécessaire? Et pourquoi sa mort? Nul autre que celui qui a participé à la création de l'homme ne pouvait prendre la place de celui-ci. La créature a péché, or le salaire du péché, c'est la mort. L'homme pécheur doit mourir. Comme tous les hommes ont péché, tous doivent mourir. C'est donc l'anéantissement de la création de Dieu. Pour sortir l'homme de cette situation, une seule solution était possible. Dieu lui-même s'est offert à mourir à la place de l'homme. Le Christ s'est fait péché afin d'être frappé comme le péché lui-même. Par ce fait, il a anéanti la puissance du péché et vaincu sa conséquence, la mort. L'épître adressée aux Hébreux contient ces paroles. Christ, par un esprit éternel, s'est offert lui-même sans tache. Vous avez bien entendu, par un esprit éternel. Or, Dieu seul est éternel. Et s'il est vrai que la deuxième personne de la divinité a consenti à se faire homme parmi les hommes, il n'en demeure pas moins vrai que Jésus fut Dieu avec nous. Alors, tout s'explique en lui. Sa bonté et sa miséricorde venant d'un contact constant avec le Père céleste, sa patience à toute épreuve, malgré les injures dont on l'accable, sa tranquille confiance lorsqu'il expire en disant « c'est accompli ». L'apôtre Jean écrira quelques années plus tard « Nous savons que le Fils de Dieu est venu et qu'il nous a donné l'intelligence pour connaître le véritable, et nous sommes dans le véritable en son Fils Jésus-Christ. » C'est lui qui est le Dieu véritable et la vie éternelle. C'est ce Jésus-Christ dont la Bible dit « Christ qui s'est offert une seule fois pour porter les péchés de plusieurs, apparaîtra une seconde fois à ceux qui l'attendent pour leur salut. » Il est celui dont l'Apocalypse parle en ces termes « Voici, il vient au milieu des nuées. » Et tout œil le verra. Je suis l'alpha et l'oméga, dit le Seigneur Dieu, celui qui est, qui était et qui vient, le Tout-Puissant.

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0: Bonjour madame, bonjour monsieur, bonjour Yvon.
1: Bonjour Bernard.
0: Alors, lors de notre dernière émission, nous avons commencé à parler du Saint-Esprit. Avant, vous nous avez bien expliqué Dieu le Père, Dieu le Fils avec Jésus-Christ, mais le Dieu le Saint-Esprit, il faudrait que vous nous donniez quelques explications supplémentaires, Yvon.
1: Oui, on parle beaucoup ces derniers temps, ces dernières années, de la crise de l'énergie. De toutes ces répercussions économiques, sociales, politiques, et on a raison, parce que l'énergie est à la base de toutes les activités humaines. Dans le domaine spirituel, c'est la même chose. Pour qu'il y ait vie, action, il faut qu'il y ait une énergie spirituelle. Cette énergie existe et elle est inépuisable. Il ne devrait pas y avoir de crise avec elle. Cette énergie, c'est l'esprit. L'esprit divin, l'esprit de Dieu, le Saint-Esprit, l'esprit de vérité.
0: Donc, nous parlons de la personne du Saint-Esprit aujourd'hui.
1: Alors, voilà, nous parlons de la personne du Saint-Esprit. Si cette énergie existe, il y a deux façons de voir cette énergie. L'énergie est-elle une énergie qui vient de Dieu, ou l'énergie est-elle Dieu lui-même qui vient dans les hommes. L'esprit que Jésus a promis d'envoyer à ses disciples au moment de les quitter, cet esprit qui doit le remplacer auprès d'eux, eh bien c'est lui qui leur fournira l'énergie nécessaire pour remplir leur mission de chrétien. La Bible présente l'esprit non seulement comme une puissance qui émane de Dieu, mais surtout comme une personnalité à part entière. En effet, cet esprit se conduit comme une personne qui pense, qui veut, qui enseigne. Et je vais vous donner quelques références.
0: Est-ce que l'on peut dire que le Saint-Esprit est une personne à part entière ?
1: Eh bien, on peut dire que le Saint-Esprit est une personne à part entière.
0: En plus d'être Dieu lui-même.
1: Oui. Je vais vous montrer pourquoi. Dans la Bible, notamment dans l'évangile de Jean, il est dit que le Saint-Esprit enseigne. Jean 14, au chapitre 14, verset 26. Il est dit qu'il témoigne. Jean 15, verset 26. Il est dit qu'il convainc, qu'il peut convaincre les hommes. Jean 16, verset 8 à 13. Dans les Actes des Apôtres, on dit de lui qu'il parle, Actes 8, verset 29, qu'il assiste les hommes dans leurs problèmes, Actes 9, 31. Il envoie des hommes dans le monde, Actes 13, verset 4. Il décide... Acte 15, verset 28, il s'oppose. Acte 16, verset 16, il intercède. Romains, lettre de Paul aux Romains, chapitre 8, verset 26. Toutes ces choses, ce sont normalement des attributs de la personnalité. On présente dans la Bible le Saint-Esprit comme une personne et non comme une simple puissance qui vient de Dieu, mais comme une personne à part entière. D'ailleurs, l'homme peut mentir au Saint-Esprit, et c'est l'expérience qu'ont fait Anania et Saphira dans les Actes des Apôtres, au chapitre 5, verset 3. Les hommes peuvent tenter le Saint-Esprit, ils peuvent lui résister. Acte chapitre 7, verset 51. Ils peuvent attrister le Saint-Esprit. Et ça, c'est intéressant, parce que la lettre de Paul aux Éphésiens, chapitre 4, verset 30, nous dit qu'il ne faut pas que nous attristions le Saint-Esprit. Le Saint-Esprit peut être triste. Donc, c'est une personne, et c'est pas simplement une puissance qui vient de Dieu. On peut outrager le Saint-Esprit. C'est l'expérience qui est relatée dans l'Épître aux Hébreux, chapitre 10, verset 29. On peut blasphémer même contre lui. Matthieu, chapitre 12, verset 31. Ou alors on peut l'invoquer comme le fait Ézéchiel dans son livre au chapitre 37 et au verset 9.

0: Mais Yvon, est-ce que cela est vraiment important que ce soit une personne, le Saint-Esprit ?
1: Oui, oui, parce que la Bible le présente comme ça. La Bible le présente comme une personne à part entière. Il possède tous les caractères d'une personnalité. Hein, je vous ai dit qu'il possédait la connaissance, la volonté, la pensée, l'amour, l'intelligence, la sensibilité, la puissance. On pouvait mentir au Saint-Esprit, le tenter, lui résister, on peut l'attrister, on peut l'outrager, blasphémer contre lui, etc. Jésus a parlé d'un autre consolateur et a invité ses disciples à baptiser au nom du Père, au nom du Fils et du Saint-Esprit. On ne baptise pas au nom d'une puissance, mais au nom d'une personne. Le Père et le Fils ne sont pas des puissances, ce sont des personnes. Donc, le Saint-Esprit est une personne aussi. Les actions attribuées au Saint-Esprit ne peuvent être accomplies que par une personne. Il parle, il sonde les profondeurs de Dieu, il intercède, il enseigne, il établit des prédicateurs, commande, défend, témoigne, etc.
0: Mais vous dites que Dieu et Jésus-Christ, ce sont des personnes, ce ne sont pas des puissances, c'est quand même la puissance propre.
1: Ah ben c'est la puissance propre, bien sûr, mais bien entendu, mais ce sont des personnes. Je n'ai pas dit d'ailleurs que Dieu et Jésus, j'ai dit que le Père et Jésus, le Fils, étaient des personnes à part entière, et en baptisant au nom du Père, au nom du Fils, eh bien, on baptise au nom de deux personnes qui ont fait acte du baptême, de qui procède le baptême. Le Saint-Esprit, c'est la même chose. Le Saint-Esprit est une personne parce que la Bible le place sur le même plan que le Père et le Fils. Alors, puissance ou personne, alors la différence est importante. Si le Saint-Esprit est une personne, eh bien, il ne s'agira pas de posséder l'Esprit, mais d'être possédé par lui.

0: trois personnalités propres et une seule puissance également.
1: Oui, oui, exactement. Tous les trois forment Dieu. Il y a un seul Dieu, mais ce Dieu-là s'est révélé aux hommes sous trois formes différentes. Et sous trois personnes à part, trois personnalités à part différentes. Et naturellement que Dieu est perçu comme une puissance. Et l'Esprit de Dieu, le Saint-Esprit, est perçu comme une puissance, puisqu'il est invisible, il vient dans le cœur humain et il embrase ce cœur humain. Mais cette puissance n'est pas de Dieu, ne vient pas de Dieu. Cette puissance est Dieu. C'est Dieu lui-même. Dans la Bible, Dieu est qualifié d'esprit. Dieu est esprit. C'est l'évangile de Jean qui nous le dit au chapitre 4, verset 24. Jésus déclare à ses disciples, Dieu est esprit et il faut que vous l'adoriez en esprit et en vérité. Dans la lettre de Paul, la deuxième lettre de Paul aux Corinthiens, chapitre 3, verset 17, il déclare, le Seigneur, c'est l'esprit. Ainsi, lorsque l'esprit de Dieu vient sur cette terre, eh bien, c'est Dieu lui-même qui vient sur cette terre. C'est une personne, c'est une personne avec toute sa puissance, mais c'est une personne indépendante.
0: Comme vous nous l'avez démontré lors d'une dernière émission, Yvon, Elohim est pluriel, donc représente à lui seul les trois personnes différentes, le Père, le Fils et le Saint-Esprit.
1: Tout à fait. Elohim, c'est le pluriel d'Eloah. Qui voudrait dire Dieu, mais Elohim, c'est le nom qu'on attribue à Dieu et c'est un nom qui est pluriel. Donc, vous avez raison de dire que Elohim représente les trois personnes de la Trinité. Oui, le Saint-Esprit possède les attributs divins au même titre que le Père les possède, bien sûr, et que le Fils les possède. L'omniprésence, le Saint-Esprit est omniprésent, il est présent partout. C'est l'évangile de Jean, chapitre 14, verset 17, qui le dit. Le Saint-Esprit est omniscient, c'est-à-dire qu'il a toute la science, il connaît toute chose. C'est la première lettre de Paul aux Corinthiens, chapitre 2, versets 10 à 11. Et enfin, le Saint-Esprit est omnipotent. Il a tout le pouvoir que Dieu a lui-même. C'est ce que nous révèle Zacharie dans son livre au chapitre 4, verset 6.

0: Mais Yvon, il y a quand même une différence entre Jésus et le Saint-Esprit. Jésus s'est fait homme sur la terre, tandis que le Saint-Esprit est resté une personne propre peut-être, mais également une puissance.
1: Il y a une différence, effectivement, entre Jésus et le Saint-Esprit. Ça n'est pas une différence de nature, mais c'est une différence dans la fonction. Dans la nature, ils ne sont pas différents, puisqu'ils sont tous les deux Dieu. Le Père, le Fils et le Saint-Esprit sont tous les trois d'essence divine. Mais Jésus et le Saint-Esprit sont différents parce que Jésus s'est incarné dans une personne, dans un être qui s'est appelé Jésus-Christ et qui a vécu et qui est mort et qui est ressuscité et qui est au ciel aujourd'hui. C'est Dieu qui a pris la forme humaine. Tandis que le Saint-Esprit, sa fonction est différente, mais nous verrons le rôle du Saint-Esprit lors d'une prochaine émission. Hein ? Je vous propose de garder votre question et de la reposer à ce moment-là. Nous voyons que la différence entre Jésus et le Saint-Esprit n'est pas si grande que ça. Dans la Bible, Jésus, dans l'Évangile, au moment où il dit à ses disciples « Je suis le chemin, la vérité, la vie, nul ne vient au Père que par moi », Jésus affirme qu'il est la vérité. Or, dans la première lettre de Jean, au chapitre 5 et au verset 6, l'évangéliste Jean écrit « C'est l'Esprit qui rend témoignage parce que l'Esprit est la vérité ». Ainsi, l'évangéliste Jean affirme d'un côté que Jésus est la vérité, que Jésus a dit qu'il était la vérité, et de l'autre que c'est l'Esprit qui est la vérité. Vous voyez bien que il n'y a pas de différence fondamentale dans la nature des personnes qui composent la Trinité. C'est pour ça que il est dit dans la Bible que toutes ces personnes sont Dieu. Elles ont l'essence, elles ont la nature de Dieu. Mais elles ont des fonctions différentes au sein de cette Trinité. Et le Saint-Esprit est associé, bien sûr, au Père et au Fils dans Matthieu, dans le passage que je vous citais tout à l'heure, Matthieu, chapitre 28, au verset 19, quand il est dit « Vous baptiserez au nom du Père, au nom du Fils et au nom du Saint-Esprit ». Alors, Dieu ne se trouve pas dans le brouhaha, ni dans l'agitation. Dieu se trouve dans le silence. Et le Saint-Esprit agit dans le silence. Il n'agit pas dans le brouhaha ou l'agitation. Le prophète Élie ne l'a pas rencontré dans la tempête ou dans le tremblement de terre, mais c'est dans un murmure doux et léger, dans la voie de la tranquillité, que le prophète Élie a rencontré celui qui est son Dieu. Je vous propose de prendre le chapitre 19 du premier livre des rois, entre le verset 11 et 12. Il est dit, l'Éternel dit, sors, tiens-toi devant la montagne, dans la montagne devant l'Éternel. Et voici, l'Éternel passa, et devant l'Éternel il y eut un vent fort et violent qui déchirait les montagnes, brisait les rochers. L'Éternel n'était pas dans le vent. Après le vent, ce fut un tremblement de terre. L'Éternel n'était pas dans le tremblement de terre. Et après le tremblement de terre, un feu. L'Éternel n'était pas dans le feu. Et après le feu, il y eut un murmure doux et léger. Et quand Élie entendit le murmure doux et léger, il s'enveloppa le visage dans un manteau, il sortit et se tint à l'entrée de la caverne. Et Élie a rencontré Dieu au sein du mouvement léger, du mouvement doux qui s'est effectué, de la voix de la tranquillité, de la sérénité. Le Saint-Esprit, Jésus et Dieu et le Père ne se rencontrent pas dans les grands moments de bouleversement, mais ils se rencontrent dans les moments de solitude, dans les moments doux et légers.
0: Donc vous nous dites, Yvon, que c'est dans la paix, la solitude, la méditation que nous pouvons rencontrer Dieu.
1: Oui, justement, Bernard, la victoire sur le péché, eh bien, nous ne pouvons l'obtenir que par la puissance de la paix, de la tranquillité. Et cette puissance, eh bien, c'est le Saint-Esprit. C'est le Saint-Esprit et c'est notre plus grand besoin, car nous avons besoin du Saint-Esprit.

0: Avant la page musicale, Yvon, vous nous disiez que le Saint-Esprit était notre plus grand besoin. Mais nous n'avons pas toujours conscience que nous avons besoin de ce Saint-Esprit.
1: Eh bien non, non, nous n'avons pas souvent conscience même que nous avons besoin du Saint-Esprit. Et c'est là le drame. Parce que Jésus a donné une parabole. C'est la parabole des 10 vierges. Dans laquelle il dit que les chrétiens sont semblables à 10 vierges. C'est une parabole qui est notée dans le chapitre 25 de Matthieu. Alors le royaume des cieux sera semblable à 10 vierges qui, ayant pris leur lampe, allèrent à la rencontre de l'époux. 5 d'entre elles étaient folles et 5 étaient sages. Les folles, en prenant leur lampe, ne prirent point d'huile avec elles. Mais les sages prirent avec leur lampe de l'huile dans des vases. Comme l'époux tardait, toutes s'assoupirent et s'endormirent. Au milieu de la nuit, on cria « Voici l'époux ! Allez, allez à sa rencontre !» Alors toutes ces vierges se réveillèrent et préparèrent leurs lampes. Les folles dirent aux sages « Donnez-nous un peu de votre huile, car nos lampes s'éteignent. » Mais les sages répondirent « Ben non, il n'y en aurait point, il n'y en aurait pas assez pour nous et pour vous. Allez plutôt chez ceux qui en vendent et achetez-en pour vous. » Pendant qu'elles allaient en acheter, l'époux arriva, celles qui étaient prêtes entrèrent avec lui dans la salle de noces et la porte fut fermée. Plus tard, les autres vierges vinrent et dirent « Seigneur, Seigneur, ouvre-nous !» Mais le Seigneur leur répondit « Je vous le dis en vérité, je ne vous connais pas. » Si vous n'avez pas d'huile dans votre lampe, si vous n'êtes pas rempli du Saint-Esprit, eh bien ça veut dire que vous ne serez pas accueilli dans le royaume lorsque Jésus reviendra. La vie du croyant ne peut être remplie du Saint-Esprit que s'il entretient une communion quotidienne et régulière avec Dieu. Sinon, Jésus le répondra à ce croyant « Je ne t'ai jamais connu ». Nous avons besoin de connaître Dieu sur la base de l'expérience. Pour connaître Dieu, il faut le fréquenter. C'est le rôle de la Bible de nous parler de Dieu. Il faut lui parler, et c'est le rôle de la prière. Il faut l'écouter, et c'est le rôle de la méditation. La vie du croyant doit s'élever à une adoration en esprit, inspirée par Dieu, et en vérité, conformément à l'Écriture, dans l'obéissance.

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1: Les gens négligent de lire la parole de Dieu, sans doute pour plusieurs raisons. L'une d'entre elles, c'est qu'ils ne la comprennent pas. Et beaucoup de gens disent « Je suis une bonne personne, je ne fais pas de mal à personne, je vais à l'église, et il m'arrive de lire la Bible. » Pourtant, ils ne comprennent pas son message. En revanche, d'autres gens ne la lisent pas et ils ne croient pas qu'ils passent à côté d'une très bonne chose ou d'une chose très importante. Ils mettent en doute son authenticité. Ils pensent qu'elle a été écrite par un groupe d'hommes qui ont réuni différents écrits et qu'il n'y a rien de particulier à ce livre. Il est rempli de mythes et de récits fictifs, peut-être légèrement teintés de vérité historique. Mais ce n'est certainement pas un livre contenant la révélation de Dieu. Voilà leur opinion. Ils ne croient pas en la véracité de la Bible parce qu'ils n'en connaissent pas l'auteur. Cependant, quand on le connaît, ce livre prend une toute autre perspective. Ouvrons donc notre Bible dans ce qu'on pourrait appeler le texte d'or. Sur la parole de Dieu, nous pouvons le trouver dans la deuxième épître de Paul à Timothée, au chapitre 3. Nous en commencerons la lecture avec le verset 14. Paul écrit au jeune Timothée concernant les Écritures. « Toi demeure dans les choses que tu as apprises et reconnues certaines, sachant de qui tu les as apprises. Dès ton enfance, tu connais les saintes lettres qui peuvent te rendre sage à salut par la foi en Jésus-Christ. Toute l'Écriture est inspirée de Dieu et utile pour enseigner, pour convaincre, pour corriger, pour instruire dans la justice, afin que l'homme de Dieu soit accompli et propre à toute bonne œuvre. » On remarque que Paul énumère quelques buts pratiques de la parole de Dieu. Or, le but ultime de Dieu est de se révéler à nous. Et ce que nous connaissons de lui, nous l'avons connu par les Écritures. Mais pour en revenir à l'aspect pratique, Dieu nous a donné sa parole afin qu'elle nous soit utile. Relisons le verset 16. « Toute Écriture est inspirée de Dieu et utile. » Paul dit que la parole de Dieu au complet est utile. Il arrive que quelqu'un me dise « Moi, je suis un chrétien néo-testamentaire. » Eh bien, je suis un chrétien néo-testamentaire moi aussi. Mais cela ne signifie pas que l'Ancien Testament est moins inspiré ou moins important. Qu'est-ce que Dieu nous enseigne dans l'Ancien Testament? Dans cette première partie de la Bible, nous pouvons commencer à comprendre la puissance de Dieu, ses voies, comment il œuvrait dans la vie de certains individus, comment il œuvrait parmi la nation d'Israël et comment il œuvre parmi les nations aujourd'hui. Les principes énoncés dans l'Ancien Testament sont aussi vrais et s'appliquent autant à nous que les principes du Nouveau Testament. L'Ancien Testament ne concerne pas que les Juifs. L'Ancien Testament concerne chaque croyant, tout comme le Nouveau Testament. Nous avons remarqué que Paul souligne l'utilité des Écritures. Il mentionne qu'elle est utile pour quatre choses. Elle est d'abord utile pour enseigner. Sa première utilité concerne donc une saine doctrine. Beaucoup de gens vont à l'église pour écouter un message positif. Ils veulent se sentir bien dans leur peau. Et ils veulent seulement entendre que tout va très bien. Ils ne veulent pas que le pasteur parle du péché, mais qu'il parle plutôt des choses encourageantes. Ils veulent qu'il leur dise que les choses s'améliorent et deviennent plus faciles. Mais en réalité, tout autour de nous s'écroule. À vrai dire, je ne vois pas pourquoi les gens écoutent ce genre de message à l'eau de rose. Car premièrement, il est faux. Les choses ne s'amélioreront pas, mais elles se dégraderont de plus en plus. Et jusqu'à quel point vont-elles continuer comme ça? En lisant le livre de l'Apocalypse, on peut constater qu'aucun verset ne laisse présager que les choses iront en s'améliorant. Cela ne se passe pas de cette façon. le monde se dirige vers un désastre total et absolu. Les choses vont tellement se dégrader, selon la Bible, que Dieu devra tout réduire en cendres, un jour, afin de recréer la terre comme il la veut. Maintenant, je n'ai rien contre les gens qui crient et sautent pour louer le Seigneur. Au contraire, je suis tout à fait en faveur. Mais assurez-vous que vous glorifiez le Dieu des Écritures. Car ce qui se produit parfois, c'est ce que les gens donnent libre cours à leur émotion. Et au lieu de se remplir de la parole de Dieu, ils se limitent à la recherche d'émotions. C'est tout ce qui importe à leurs yeux, des émotions et encore plus d'émotions. Dieu ne nous a pas donné sa parole pour que nous puissions nous sentir bien. Il nous a donné sa parole pour que nous le connaissions. Et je suis le premier à reconnaître que, quand je comprends qui il est, je ne peux plus rester assis. Je ne tiens plus en place. Je dois bondir sur mes pieds et crier à la gloire de Dieu, le Dieu Tout-Puissant, le Souverain de l'univers. Mais je n'utilise pas Dieu comme excuse pour me défouler. Paul affirme que la parole de Dieu nous est d'abord révélée. Sa fonction première est de nous enseigner. Il dit ensuite qu'elle est utile pour convaincre. Nous sommes toujours dans 2 Timothée chapitre 3, verset 16. Toute écriture est inspirée de Dieu et utile pour enseigner, pour convaincre. De quoi veut-il nous convaincre? De péché? Vous êtes-vous déjà demandé comment une personne peut vivre continuellement dans le péché pour ensuite vous regarder dans les yeux et vous dire « Je ne suis pas pire qu'un autre. Je suis une bonne personne. » Mais quand un homme ou une femme entre en contact avec la parole de Dieu, que se produit-il? L'Esprit de Dieu s'empare de la parole de Dieu et l'enfonce au plus profond du cœur. Nous prenons alors conscience du point de vue de Dieu sur nos actions, nos habitudes, nos attitudes et tout ce qui nous concerne. Voilà comment Dieu opère. Il commence avec la conviction du péché. Il nous révèle les choses de notre vie qui ne devraient pas s'y retrouver. Il nous révèle ces choses qui obscurcissent notre relation avec lui, ces choses qui encombrent notre vie et ces choses qui les repoussent aux extrémités de notre conscience alors qu'il veut être au centre de nos cœurs, de notre existence. Dieu veut nous débarrasser de tout ce qui constitue un obstacle à son amour pour nous et de tout ce qui rivalise avec notre amour pour lui. Cela ne veut pas dire que nous ne pouvons pas entretenir de meilleures relations avec nos amis, nos parents, notre mari, notre femme ou nos enfants. Mais il tient à ce que rien ne remplace notre amour et notre dévotion pour lui. Qui peut remplacer Dieu? Nous devons comprendre que demander à nos proches de remplacer Dieu est autant et au-delà de leur force. Dieu est le seul à pouvoir parfaitement combler notre soif d'amour, aussi grande soit-elle. Car c'est lui qui nous a créés avec cette soif insatiable d'amour afin qu'il puisse nous aimer et que nous puissions l'aimer en retour. Le but de la conviction est de me conduire à la vérité de Dieu afin de vérifier ces aspects de ma vie où Dieu trouve des obstacles à mon obéissance pour lui. La troisième utilité des Écritures est de corriger. Toujours d'après 2 Timothée chapitre 3 verset 16, la parole nous enseigne, nous convainc et nous corrige. Si Dieu nous convainc de pécher, ce n'est pas pour nous culpabiliser et nous faire éprouver de la honte. Il veut nous corriger avec amour. Et quand Dieu ramène à la surface de notre pensée un aspect de notre vie, non conforme à sa volonté, d'autres passages des Écritures nous indiquent comment corriger ce problème. Voici ce que nous devons faire à ce moment pour remédier à la situation. Dieu ne veut pas nous rendre misérables, mais meilleurs. C'est pourquoi il nous corrige, comme il est écrit dans le psaume 119, verset 130. La révélation de tes paroles est claire, elle donne de l'intelligence au simple. C'est le but de la Bible. Et c'est pourquoi nous pouvons dire qu'elle est notre manuel d'instruction, notre guide d'utilisation et notre livre d'études. On ne lit pas un manuel d'instruction seulement par plaisir. Il s'agit d'un livre que nous devons connaître, absorber, maîtriser. Nous faisons en sorte qu'il s'imprègne en nous et qu'il fasse partie de notre vie pour nous guider, nous protéger et nous diriger. Voilà en quoi ce livre nous est utile. Il est le livre le plus précieux à cause de sa nature. Il révèle la personne de Dieu le Père, à travers son Fils Jésus-Christ. Il nous a été donné entre autres pour nous corriger. Mais il y a autre chose. C'est la quatrième utilité des Écritures selon 2 Timothée chapitre 3 verset 16. Toute l'Écriture est inspirée de Dieu et utile pour enseigner, pour convaincre, pour corriger, pour instruire dans la justice. Nous devons apprendre progressivement la vie chrétienne. Quand nous commençons à lire la parole de Dieu, nous ne sommes pas en mesure de dire, après quelques chapitres, « Voilà, j'ai tout compris. Ce qu'il y a de merveilleux dans la parole de Dieu, c'est son amplitude. Et les versets qu'elle contient sont tellement denses qu'on peut lire un passage aujourd'hui et y revenir demain en découvrant quelque chose de nouveau. » Dieu nous a livré son plan pour l'humanité dans sa parole. S'il dit que nous devons marcher selon l'Esprit, il nous dit comment faire. Quand il nous dit que Jésus-Christ est notre vie, il nous explique pourquoi. Il nous dit aussi comment marcher dans la sagesse, la lumière et l'amour. Et en lisant les Écritures, nous pouvons savoir comment vivre. De plus, Dieu nous rappelle constamment que le Saint-Esprit, qui habite en nous, nous rend capables d'accomplir son plan et sa volonté. Cela ne veut pas dire que nous ne ferons jamais d'erreur, que nous ne trébucherons ou ne tomberons jamais, que nous ne pécherons jamais plus contre lui. Non, mais il nous dit, dans la première épître de Jean, chapitre 2, verset 1, « Mes petits enfants, je vous écris ces choses afin que vous ne péchiez point. » Et à mesure que nous méditons la parole de Dieu, nous grandissons dans notre vie chrétienne. Notez bien ceci. Je ne crois pas que vous trouverez un seul chrétien qui puisse grandir sans méditer la parole de Dieu. Nous pouvons maintenant noter comment Paul conclut ce passage de 2 Timothée, chapitre 3, au verset 16 et 17. Toute l'Écriture est inspirée de Dieu et utile pour enseigner, pour convaincre, pour corriger, pour instruire dans la justice. Dans quel but ? Il parle ici de l'utilité pratique et ultime des Écritures pour tout homme et toute femme, afin que l'homme de Dieu soit accompli et propre à toute bonne œuvre. À force de lire et de méditer la parole de Dieu, nous absorbons la connaissance, la sagesse et les voies de Dieu, et nous arrivons à comprendre son message. Cela fait de nous des gens accomplis. Nous devenons alors en mesure d'affronter tout ce que la vie peut nous apporter, le bon comme le mauvais. Cela ne veut pas dire que nous ne sommes accomplis à cause de nos propres forces. Notre force vient de Dieu, par l'intermédiaire du Saint-Esprit qui habite en nous. La méditation de la parole de Dieu nous la rend présente dans notre pensée à chaque instant de notre vie. Nous apprenons alors à dépendre de Dieu, car lorsque nous pensons à lui et que nous faisons appel à lui, il répond toujours. Chaque enfant de Dieu, en méditant les Écritures et en cherchant à comprendre la pensée de Dieu, devient accompli et est en mesure de faire face adéquatement à toute situation, à toute circonstance, à toute épreuve, à toute tribulation et à toute peine. Il peut porter tout fardeau et éprouver la joie, la paix et le succès dans sa vie. Nous ne serons pas seulement en mesure de faire face adéquatement aux circonstances de la vie, mais nous serons aussi propres à le faire, c'est-à-dire préparés à toute bonne œuvre. L'Église devrait avoir pénétré le monde, mais il n'est pas ainsi aujourd'hui. Au contraire, c'est le monde qui a affecté son entrée dans l'Église. Pourquoi ? Parce que des hommes ont refermé la parole de Dieu. Ils l'ont mise de côté. Ils ont préféré leur prédication avec peu ou pas de principes bibliques, et par défaut, nous avons commencé à écouter la sagesse du monde. Portez bien attention à ce qui suit. Nous avons le choix entre vivre notre existence sur terre selon le message du monde ou selon la sagesse de Dieu. Et j'espère que vous savez déjà que la sagesse du monde est en contestation permanente avec la sagesse des Écritures. Nous devons alors prendre une décision, car personne ne peut gaspiller ses heures devant sa télévision jour après jour, semaine après semaine, année après année, en se gavant de la sagesse du monde au détriment de la parole de Dieu et espérer marcher dans la sagesse de Dieu. Mais en lisant les Écritures, en les méditant et en demandant à Dieu de nous indiquer la bonne voie, nous nous équipons. Toute personne qui écoute de bonnes prédications semaine après semaine, mois après mois et année après année sera préparée à écouter toute vérité provenant de Dieu. Dieu nous donne la compréhension des choses par l'homme. Et Dieu utilise sa parole pour nous rendre aptes à faire face aux circonstances et nous équiper pour le service, quelle que soit l'œuvre à laquelle il nous appelle. Pour cela, nous devons nous appuyer sur la sagesse de Dieu, non sur celle du monde. Voilà en quoi les Écritures nous sont utiles. Poursuivons notre lecture de la deuxième épître de Paul à Timothée. Nous en sommes au chapitre 4, versets 1 et 2. L'apôtre Paul continue ici de donner des conseils à son disciple Timothée. « Je t'en conjure, devant Dieu et devant Jésus-Christ qui doit juger les vivants et les morts et au nom de son avènement et de son royaume, prêche la parole, insiste en toute occasion favorable ou non, reprends, censure, exhorte, avec toute douceur et en instruisant. » Paul prononce ces paroles car il sait que viendra un temps où les gens ne voudront plus de la sagesse de Dieu. Ils se boucheront les oreilles pour ne pas entendre la vérité. Mais Paul nous exhorte à la proclamer. Il nous supplie d'insister et de prêcher l'Évangile en toute occasion. Nous devons témoigner de la parole de Dieu non seulement à l'Église, mais aussi à nos familles, à nos collègues de travail, à nos amis et même à nos ennemis. En toute occasion, nous devons parler et témoigner de Jésus. Je répète une autre fois ce que Paul dit, car nous oublions souvent cette partie de son enseignement. Je t'en conjure devant Dieu et devant Jésus-Christ qui doit juger les vivants et les morts, et au nom de son avènement et de son royaume, prêche la parole, insiste en toute occasion, favorable ou non, reprends, censure, exhorte avec toute douceur et en instruisant. Paul ne nous exhorte pas à raconter des histoires drôles, ni à commenter les dernières nouvelles, ni à discuter de politique. Attention, je ne suis pas en train de dire que rien de tout cela n'a d'importance, mais il incombe aux serviteurs de Dieu de témoigner de la parole de Dieu. Pourquoi ? Parce que Dieu veut se révéler à tous les hommes. C'est pourquoi nous devons être prêts à témoigner de lui en tout temps, comme il est mentionné au verset 2. Insiste en toute occasion favorable ou non. Cela signifie qu'il y aura des occasions favorables pour témoigner. Mais il y aura également des moments qui nous sembleront moins appropriés ou pas du tout appropriés. Peu importe, cela ne doit pas nous arrêter. Le message de Dieu sera accepté en certaines occasions et il sera refusé en d'autres. Toutefois, Dieu nous demande de le faire dans les deux cas. C'est-à-dire que ce n'est pas à nous de déterminer si l'occasion de témoigner de la vérité est favorable ou non, si elle a des chances d'être acceptée et si les gens vont aimer l'entendre. Dieu nous demande de dire la vérité afin qu'elle soit entendue par tous. Et lorsque la vérité est entendue, elle édifie ceux et celles qui l'acceptent. Par contre, elle condamne ceux et celles qui la refusent. Car la lumière accepte engendre la lumière. Et la lumière rejetée engendre les ténèbres. C'est pourquoi Paul nous exhorte à être prêts en toute occasion. Soyons alertes. Et comme Timothée, nous devons comprendre l'urgence de la situation. Nous devons être prêts et faire preuve de diligence. Nous devrions être excités à l'idée de témoigner de la parole de Dieu. Elle est le seul espoir de l'humanité. Et nous devrions être excités à propos de la Bible, car elle est le seul livre qui dévoile la vérité sur Dieu et sur ce qu'il a l'intention de nous faire comprendre. Je t'en conjure devant Dieu et devant Jésus-Christ qui doit juger les vivants et les morts, et au nom de son avènement et de son royaume. Prêche la parole, insiste en toute occasion, favorable ou non, reprends, censure, exhorte avec toute douceur et en instruisant. Quand nous parlons à d'autres personnes et que nous témoignons de la parole de Dieu, Paul nous encourage également à demeurer patients. Nous ne pouvons pas nous attendre à ce que tous nos interlocuteurs se situent au même niveau. En d'autres mots, il ne nous appartient pas de critiquer et d'évaluer les personnes à qui nous témoignons en disant « Cette personne est meilleure ou plus spirituelle que cette autre personne. » Dieu sait où nous nous trouvons tous. Il sait aussi tous d'où nous venons. Et quelques-uns d'entre nous reviennent de très loin. La question est de savoir « Avez-vous soif de la parole de Dieu ?» Voulez-vous connaître la vérité? Êtes-vous possédé d'un désir insatiable de comprendre ce Dieu que vous servez? N'allez pas croire que le Dieu Tout-Puissant vous a créé avec cette soif pour lui sans vous donner les moyens de satisfaire. Il ne crée aucun besoin sans avoir l'intention de le combler. À présent, j'aimerais vous poser une question et je vous demande d'être honnête. Combien de temps par semaine passez-vous à lire la Bible, à la méditer et à réfléchir sur Dieu? Combien de temps passez-vous à lui permettre de vous parler par sa parole? Ne comptez pas sur la prédication du dimanche matin pour cela. Comptez sur le temps que vous passez seul avec votre Bible et Dieu. Je n'ai posé cette question que pour votre seul bénéfice. Dieu connaît déjà la réponse. et personne d'autre ne doit obligatoirement la connaître. Écoutez-moi bien, votre compte en banque n'a aucune importance. Ce que vous possédez n'a aucune importance. Rien au monde n'est aussi précieux que la Bible. À quoi vous servirait votre prééminence, votre prestige, votre statut? Que voudront-ils sur votre lit de mort? Absolument rien. Même si les foules se pressent à vos funérailles, que pourront-elles pour vous? Vous ne serez plus. Toutes ces choses que vous aurez accumulées dans votre vie pourront-elles alors vous assurer joie et bonheur? Et sans attendre jusque-là, qu'arrivera-t-il lorsque votre vie basculera et que vous ferez face à des situations et à des circonstances d'une douleur insoutenable? À quoi vous serviront toutes ces choses? Et quand votre corps ne sera plus qu'un amas de chair inutile engourdi par la morphine sur un lit d'hôpital, quand les docteurs auront fait tout ce qui est en leur pouvoir pour vous, et que votre vie ne tiendra plus qu'à un fil, à quoi vous serviront toutes ces choses? À rien. Combien de fois suis-je entré dans la chambre d'hôpital d'une personne qui se savait condamnée, et quand j'ouvrais la parole de Dieu pour leur lire, leur visage changeait? Combien de fois ai-je présidé à des funérailles, dans le cercueil la dépouille d'un être aimé? Au premier rang, en pleure toute la famille. Au début du service, il entre et s'assoit. L'air est lourd et la douleur perceptible. J'ouvre alors la parole de Dieu et je me mets à parler de Jésus. Je parle de choses que je reconnais être vraies. Je parle de choses que Dieu lui-même a authentifiées comme étant vraies. Je parle de la présence de Dieu, de son réconfort, de son assurance, du ciel, de la vie éternelle, de la résurrection du corps et du fait qu'on ne met pas un enfant de Dieu dans un cercueil. On y place seulement sa dépouille mortelle. La personne que ces gens que je décris ont aimé est maintenant absente de ce corps, et se trouve auprès du Seigneur. Combien de fois me suis-je tenu là à parler du Seigneur Jésus-Christ devant tous ces visages? Et doucement, imperceptiblement, les visages sombres et tristes, les regards vides et les yeux abîmés par les larmes étincelant à nouveau, les joues reprenant leur couleur, les traits tirés se détendent, l'expression du visage et le maintien du corps changent, et ces mêmes gens ressortent de la salle transformés. Pourquoi? Cela n'a rien à voir avec un homme. Il s'agit de la puissance du message de l'Évangile de Jésus-Christ. J'aimerais vous dire encore ceci. Si votre philosophie de vie sera inutile quand vous serez mort, on peut conclure qu'elle ne vous est d'aucune utilité actuellement. Je vous conseille donc de trouver autre chose. Cherchez des principes de vie qui fonctionnent, car nous devrons tous mourir un jour. Et vous n'obtiendrez pas de deuxième chance. La Bible affirme dans Hébreux chapitre 9, verset 27, « Et comme il est réservé aux hommes de mourir une seule fois, après quoi vient le jugement, vous vivrez présentement votre unique chance de vivre au paradis pour l'éternité. La puissance de la parole de Dieu demeure dans la vie comme dans la mort. Et si votre philosophie de vie ne peut pas en dire autant, il serait peut-être temps de la changer et de trouver mieux. »
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1: Les théories et les pratiques du baptême sont si différentes dans le monde chrétien. Comment s'y retrouver ? Prenons la Bible pour guide.

Parler du baptême revient à poser un certain nombre de problèmes. Pourquoi ne pas les aborder de front? Ils peuvent se classer dans trois grandes rubriques. Le baptême est-il donc si important? Finalement, ce n'est qu'un rite, simple cérémonie. Ne pourrait-on pas se dispenser des formes de la religion et n'en conserver que l'essentiel, le cœur? On n'a pas besoin d'être baptisé pour aimer les autres et leur faire du bien. Les formes, avons-nous dit? Eh bien, parlons-en. Quelle diversité de pratiques! Les catholiques et la majorité des chrétiens baptisent le plus souvent les enfants par aspersion. Des mouvements se font sentir en faveur du baptême des adultes, ou en tout cas des adolescents aujourd'hui. Les orthodoxes baptisent les enfants par immersion, et quantité de groupements évangéliques pratiquent le baptême des adultes par immersion. Alors, comment s'y retrouver? Qu'est-ce qui est juste? Quelle est donc la signification du baptême? Que symbolise-t-il? Autrement dit, quel est le message qu'il véhicule?

Eh bien, reprenons ces différents points les uns après les autres, et d'abord l'importance du baptême. Jésus n'a pas hésité à prendre clairement position en se faisant baptiser par Jean. Cette constatation devrait à elle seule nous faire réfléchir, mais ce n'est pas tout. Il s'est aussi exprimé sur la valeur et l'importance du baptême. En refusant l'invitation de Jean-Baptiste, les hommes repoussaient le dessein que Dieu avait pour eux en l'acceptant. Ils reconnaissaient sa justice. Au-delà des rites et des cérémonies, se posait une question vitale, dans ce sens que la réponse donnée par chacun révélait son attitude envers Dieu. Dans ce passage cité, l'Évangile utilise un terme très direct. Ceux qui ont pris position publiquement par le baptême ont justifié Dieu. Justifier Dieu, cette expression nous choque, avouons-le. En quoi Dieu a-t-il besoin d'être justifié? Si le Christ ne l'avait pas affirmé, eh bien, on ne le croirait pas. En fait, c'est bien à nous, humains, qu'il appartient de proclamer la justice du Créateur, puisque beaucoup de nos semblables ont tendance à la mettre en doute en voyant comment va le monde. L'Évangile souligne ici l'importance du baptême. En l'acceptant, nous disons « oui » à Dieu. Nous l'autorisons à commencer son œuvre en nous et nous lui donnons l'occasion de montrer sa justice et son amour. Ces remarques s'appliquaient au baptême de Jean. À plus forte raison, valent-elles pour celui qui se pratique au nom du Christ? Repentez-vous, dit l'apôtre Pierre aux Israélites, et que chacun de vous soit baptisé au nom de Jésus-Christ pour le pardon de vos péchés, et vous recevrez le don du Saint-Esprit. Ici, aucun doute n'est possible. Le baptême prend naturellement place entre la conversion et le don du Saint-Esprit. Il s'agit d'un acte personnel qui correspond à une alliance avec le Christ, une sorte de mariage en somme. On comprend que ce rite puisse paraître suranné, au même titre que le mariage. Le parallèle se justifie. Du moment qu'on croit, pourquoi se faire baptiser? Du moment qu'on aime, pourquoi se marier? Un papier signé ou non, cela ne change rien. En définitive, dira-t-on, c'est l'intérieur qui compte. Ce raisonnement n'est pas dépourvu de sens. Dans la mesure où les rites et les institutions ne correspondent plus à une attitude profonde, quel avantage y aurait-il à les conserver? Toutefois, une remarque s'impose. Quand on écoute les partisans de l'union libre ou du mariage à l'essai, on aperçoit facilement la tentation qui se dessine. Si cette expérience ne donne pas satisfaction, il est encore possible de se quitter sans passer devant le juge. Autrement dit, on ne s'est pas totalement engagé. Sur le plan religieux, où se situe l'engagement? En nous appuyant sur le Nouveau Testament, nous répondrons sans hésiter au moment du baptême. L'importance de ce rite apparaît donc très clairement. Mais il convient de nuancer, ce n'est pas l'acte en soi qui est important, comme s'il s'agissait d'un acte magique, mais les dispositions qu'il traduit, le changement intérieur dont il se veut l'expression. Cela nous ramène au deuxième groupe de questions. Faut-il baptiser les adultes ou les enfants ?

Jésus a dit, « De toutes les nations, faites des disciples, les baptisant au nom du Père, du Fils et du Saint-Esprit, leur apprenant à garder tout ce que je vous ai prescrit. » Dans cette phrase biblique, qui représente une dernière consigne laissée aux croyants, deux verbes sont mis sur le même plan, « baptiser » et « apprendre ». D'où la question qui surgit, dans quelle relation se situe l'enseignement et le baptême? Autrement dit, lequel doit précéder l'autre? Pierre a déjà répondu à ce problème, si l'on y prend garde. Il demandait en effet aux Juifs qui l'écoutaient d'abord de se repentir, puis de se faire baptiser. Il n'était pas question d'asperger des nouveau-nés. Il s'agissait d'une prise de position personnelle. À ce titre, l'invitation s'adressait uniquement à des êtres responsables. Le baptême d'adulte se présentait comme la forme la plus normale du sacrement. C'est effectivement à des adultes que les apôtres adressaient la bonne nouvelle du salut. Jésus est le Seigneur. C'est aussi des adultes qu'ils baptisaient dans la confession de foi. Ceux qui plaident actuellement en faveur d'une généralisation du baptême d'adultes se situent donc dans le prolongement d'une tradition qui remonte à la première Église. Cette pratique a pour elle l'autorité de l'Écriture. Précisons rapidement comment on en est venu dans l'histoire de l'Église à baptiser des enfants. Eh bien, cela s'est fait par étapes. À la fin du IIe siècle, le problème commence à se poser, mais c'est surtout au IIIe siècle que la question sera débattue. Hippolyte de Rome, vers 215, admet le baptême des enfants en âge de confesser leur foi et celui des enfants trop jeunes pour pouvoir le faire. Cyprien de Carthage critique même les parents qui ne baptisent pas leurs enfants. Mais il y a aussi des opposants de Marc, toujours au IIIe siècle, Tertullien, déclare qu'il est préférable de différer le baptême que de le donner tout de suite, surtout aux petits-enfants. Ceux-ci doivent apprendre à connaître Jésus-Christ avant de devenir chrétiens, ce qui paraît logique. Le baptême des enfants et des nourrissons n'a pas convaincu tous les fidèles immédiatement. Basile de Césarée a été baptisé à l'âge de 27 ans, Grégoire de Naziance à 29. Jérôme à 18 ans, Chrysostome vers 20 ans et Augustin à 33 ans. Cela n'a pas empêché ce dernier de se retourner contre le baptême des adultes. C'est une conséquence normale du dogme originel, du péché, qu'il a formulé et qui a été accepté par l'Église. Étant donné que les enfants naissent avec une tare, une souillure, il faut donc se hâter de les en purifier. Aussi voyons-nous le baptême des enfants se généraliser. Du 5e au 8e siècle, on baptisera surtout ceux qui ont 2 ou 3 ans. Du 8e au 10e, ce sont ceux qui ont 1 an. Et il faut attendre le 11e siècle pour que prévale définitivement le baptême des nourrissons. Alarmé par la mortalité infantile, le Concile de Florence prescrit en 1442 de baptiser les enfants dès que possible. Auparavant, on attendait traditionnellement Pâques ou Pentecôte. Et voici qu'au XVIe siècle, les anabaptistes en reviennent à la pratique chrétienne primitive du baptême des croyants adultes. Mais Luther, Calvin et beaucoup d'autres restent fidèles à la tradition dans ce domaine. De nos jours, le théologien Karl Barth a démontré que le baptême des enfants est une pratique profondément irrégulière. C'est lui qui parle ainsi. Et voici encore l'une des déclarations les plus péremptoires de ce théologien. Je le cite. « Il faut que le candidat croie lui-même pour recevoir le baptême. Il ne lui est pas demandé une foi parfaite, mais il lui est demandé sa foi personnelle, si misérable qu'elle soit encore. S'il ne croit pas, s'il y a là simplement d'autres gens qui croient pour lui, comment ce qui commence avec le baptême sera-t-il sa propre vie chrétienne ?

Une autre question se pose concernant la forme du baptême. Faut-il immerger totalement le nouveau converti ou asperger son front de quelques gouttes d'eau?

Philippe et le fonctionnaire descendirent tous deux dans l'eau et Philippe le baptisa. Quand ils furent sortis de l'eau, l'Esprit du Seigneur enleva Philippe. Le fonctionnaire ne le vit plus, mais il continua son chemin tout joyeux. Il s'agissait là d'une déclaration du livre des Actes des Apôtres. L'usage apostolique ne laisse pas d'ombre. On plongeait les nouveaux convertis dans l'élément liquide. C'est d'ailleurs le sens du verbe grec utilisé pour décrire ce rite, baptizein, qui signifie plonger, immerger. Cela se traduira dans la forme du baptistère. Jusqu'au 7e siècle, c'est un bassin dans lequel on descend par un degré de 3 marches. Vers le 8e siècle, comme le baptême des enfants par immersion devient de plus en plus fréquent, on procède à la mise en place de baignoires rondes ou polygonales fermées par un couvercle mobile, souvent richement décoré. Le baptême par immersion reste le mode ordinaire jusqu'au XIIIe siècle en Occident. Mais nous n'avons toujours pas répondu à la question essentielle : pourquoi est-il souhaitable de procéder ainsi ?

Quel est le sens profond du baptême? Pour quelle raison le Christ a-t-il institué ce rite? À cause du très beau symbole qui s'y cache. Le nouveau converti est enseveli dans le tombeau liquide. Et il en ressort pour vivre, non plus comme avant, mais d'une manière toute différente. Ignorez-vous que nous tous baptisés en Jésus-Christ, c'est dans sa mort que nous avons été baptisés, déclare Paul. Par le baptême en sa mort, nous avons donc été ensevelis avec lui, afin que comme Christ est ressuscité des morts par la gloire du Père, nous menions nous aussi une vie nouvelle. Considérez que vous êtes mort au péché et vivant pour Dieu en Jésus-Christ. Ce passage de Paul nous révèle le sens profond du baptême. Nous nous identifions au Christ dans sa mort et sa résurrection. Symboliquement, nous participons à son destin. Nous entrons dans le tombeau et nous en ressortons. C'est pourquoi le baptême par immersion s'impose. La simple aspersion n'a plus aucun rapport avec cette image. D'ailleurs, dans le fait d'être plongé complètement, n'y a-t-il pas là l'évocation d'un engagement total? Dans un premier temps, nous renonçons à notre ancienne manière de vivre, marquée, elle, par le péché. Mais le croyant ne fera pas figure de mort vivant. Il n'a pas sacrifié le restant de ses jours. Sa sortie hors de l'eau, c'est donc le deuxième temps, illustre bien sa résurrection, sa régénération, un avenir nouveau lui est donné par Dieu. Nous ne saurions trop insister sur ce point. À travers le symbole de l'immersion, le chrétien choisit de vivre. Entendons par là trouver la liberté, ne plus être esclave de ses ambitions, de ses passions personnelles, mais se tourner vers les autres et s'épanouir sur le sol de l'amour vrai.

Un baptême, un engagement, soit, mais on aurait tort d'accentuer unilatéralement le rôle de la volonté humaine. Il est clair qu'en me faisant baptiser, j'accepte une tâche, une responsabilité. Je décide d'obéir. Mais l'essentiel est ailleurs. Ma bonne volonté ne suffit pas. Je ne saurais trouver en moi toutes les ressources nécessaires. Il faut encore que Dieu intervienne dans

ma vie, elle me transforme entièrement. Le baptême, dans ce sens-là, c'est la demande à Dieu d'une bonne conscience. En fait, l'homme aura beau mobiliser ses énergies, il n'aboutira qu'à un cuisant échec si le Seigneur n'est pas à l'origine de sa force. Il convient donc de s'engager à lui demander. Les choix humains s'écrouleront s'ils ne sont pas soutenus par la puissance divine. Il faut se rendre constamment à cette évidence crucifiante. Aussi, le personnage central dans le baptême n'est-il plus le nouveau converti, mais Dieu lui-même qui lui fait don de sa force, de sa vie, en la personne de son Fils. Récapitulons, voulez-vous ? Le baptême représente premièrement, dans un résumé saisissant, tout ce que le Seigneur a réalisé pour nous sauver. Nos yeux se tournent ainsi vers Jésus-Christ, sans qui nous serions restés dans l'esclavage et le néant. Avant toute autre chose, Dieu se donne. Ensuite, le baptême évoque aussi la réponse du croyant. Notre mort et notre résurrection avec le Christ librement choisi. Il nous donne l'occasion de témoigner publiquement de notre repentance, de notre foi en Jésus-Christ, grâce auquel nos péchés sont pardonnés, effacés à tout jamais. Il correspond encore à notre consécration par Dieu au ministère qu'il confie à son peuple et qui est désormais le nôtre, faire connaître la bonne nouvelle de son amour. À cette occasion, le Seigneur confirme que nous rattachons à son Église tout notre être, notre avenir. Il nous en donne un gage. Le Saint-Esprit, très souvent, mis en rapport avec le baptême.

Nous avons laissé pour la fin l'une des déclarations bibliques les plus frappantes à propos du baptême. « Celui qui croira et qui sera baptisé sera sauvé, mais celui qui ne croira pas sera condamné. » Avez-vous noté que l'évangéliste ici n'a pas hésité à sacrifier le rythme, le balancement de la phrase, en vue d'ajouter l'allusion au baptême? C'est bien la preuve que cette précision devait lui paraître essentielle. À ses yeux, le baptême n'était pas un rite désuet, mais le signe d'une réalité bouleversante dans la vie d'un homme. Voici la réponse que nous donnerons à la question que vous vous posez peut-être, à savoir quelle est la valeur du baptême reçu dans votre enfance. Il ne pouvait pas, à ce moment-là, être le témoignage d'une expérience bouleversante et personnelle. Ce n'est pas dire que Dieu méprise l'acte de foi de vos parents. Mais il vous accorde maintenant le privilège de vous identifier personnellement à la mort et à la résurrection de Jésus-Christ. À travers le symbole du baptême. N'y voyez plus un simple rite, mais une réponse à son amour et un signe du royaume.

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1: Berceuse de Daniel Reynaud. Un enfant s'endort en rêvant que passent trois jolis tambours ou qu'une rose a des amours de princesse du bois dormant. Si le refrain dit Marjolaine, le cœur fredonne, nous dansons la capucine où les fontaines ont un pétale rouge au front. Et l'amitié des troubadours lui plante au cœur un rosier bleu quand le marchand de sable accourt éteindre tout doucement ses yeux.

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C'est une joie pour moi de vous accueillir et quel merveilleux privilège d'avoir ce moment précieux pour célébrer le nom de Jésus ensemble.

0: Alléluia. Je vous laisse maintenant avec la parole de Dieu. Très bonne écoute à vous.
1: Bienvenue à tous dans cet nouvel épisode de 15 minutes de grâce et de vérité. On va partager dans cette session concernant un travail d'équipe. Au fait, le titre, c'est un travail d'équipe. Donc, mes amis, nous allons parler d'un travail d'équipe. J'ai répété ça au moins 3 fois exprès. Parce que notre service pour Dieu n'est pas quelque chose qu'on fait en solitaire. Non. Nous voyons que même quand Dieu était en train de créer le monde, le Père, le Fils et le Saint-Esprit étaient là. Comment l'Esprit de Dieu se mouvait, mais comment Dieu créait toutes choses par la parole. Et nous voyons comment toutes ces choses ont été créées pour le Seigneur Jésus lui-même. Et qu'est-ce que nous pouvons déterminer dans tout cela? Nous pouvons déterminer que Dieu, dans sa manière de faire, n'a pas prévu pour que nous soyons seuls. Au fait, même dans la Genèse, il dit « il n'est pas bon que l'homme soit seul ». Voilà pourquoi il a mis une aide à ses côtés. Nous avons toujours besoin de quelqu'un d'autre. Nous avons toujours besoin que quelqu'un vienne complémenter et vient aussi nous aider dans ce que nous avons à faire. Des collaborateurs. Nous voyons quand Jésus les envoyait prêcher, il les envoyait 2 par 2 aussi. Et nous voyons que Jésus, quand il a choisi aussi ses apôtres, il a choisi les 12. Et nous voyons que ses apôtres, il les a envoyés, il les a donné ses ordres. Et nous voyons aussi quand les apôtres viennent aussi, quand ils sont en opération, et nous voyons aussi d'autres personnes avec eux, ils ne sont jamais seuls. Même l'apôtre Paul, quand il voyageait, il avait une équipe avec lui. Et donc nous voyons dans l'Église aussi le travail d'équipe en la personne des anciens, des diacres, et aussi bien sûr tous les croyants qui travaillaient ensemble, tous ceux qui étaient là. Mais c'était jamais une seule personne qui faisait toute chose et tout tournait autour de lui. Allons lire ensemble. Dans Jean, chapitre 4, au verset 35, Jésus dit, « Voici, il dit plutôt, « Ne dites-vous pas qu'il y a encore 4 mois jusqu'à la moisson ?»« Voici. » Je vous le dis, levez les yeux et regardez les champs qui déjà blanchissent pour la moisson. Celui qui moissonne reçoit un salaire et amasse des fruits pour la vie éternelle, afin que celui qui sème et celui qui moissonne se réjouissent ensemble. Car en ceci, ce qu'on dit est vrai, l'un sème et l'autre moissonne. Je vous ai envoyé moissonner, vous n'avez pas travaillé. D'autres ont travaillé et vous êtes entrés dans leur travail. Donc nous voyons que ce n'est pas parce que quelqu'un, par exemple, est venu au Seigneur alors qu'on lui a parlé, a donné sa vie et s'est converti, que nous pouvons nous attribuer cette tâche. Il s'est passé quelque chose avant. Peut-être oui, mais peut-être aussi qu'il y a eu une œuvre qui s'est faite avant. Quelqu'un a dû semer quelque chose avant. Peut-être que quelqu'un était en train de aussi prier pour cette personne. Donc, voilà pourquoi il faut faire très attention, surtout quand nous partageons la parole de Dieu, de croire que c'est nous. Ça n'a rien à voir avec nous. Et regardons dans 1 Corinthiens, au chapitre 3, ce que l'apôtre Paul dit, le rôle des serviteurs de Dieu. Donc, 1 Corinthiens, au chapitre 3, Paul va nous parler concernant, justement, le rôle des serviteurs de Dieu. Et nous allons voir clairement dedans comment il différencie les choses. Il dit, quand l'un dit, au verset 4, 1 Corinthiens chapitre 3, verset 4, quand l'un dit « Moi, je suis de Paul » et un autre « Moi, d'Apollos », n'êtes-vous pas des hommes ? Qu'est-ce donc Apollos? Qu'est-ce que Paul? Des serviteurs. Par le moyen desquels vous avez cru. Selon que le Seigneur l'a donné à chacun. J'ai planté, Apollos a arrosé, mais Dieu a fait croître. En sorte que ce n'est pas celui qui plante qui est quelque chose, ni celui qui arrose, mais Dieu qui fait croître. Celui qui plante et celui qui arrose sont égaux. Et chacun recevra sa propre récompense selon son propre travail. Amen. C'est ça que nous devons comprendre. Nous sommes égaux, mais chacun recevra sa propre récompense. Voilà pourquoi aussi, nous ne nous comparons pas avec les autres. N'essayons pas d'être ce que nous ne sommes pas, mais aussi respectons l'œuvre de chacun. Respectons la manière que le Seigneur a placé chaque membre dans ce corps. Reconnaissons la valeur de celui qui œuvre à nos côtés. Reconnaissons aussi qu'ils sont appelés de Dieu et que nous avons besoin d'eux. Parce que si moi j'arrose, il doit bien avoir quelqu'un qui plante. Il doit bien avoir quelqu'un qui aussi peut-être nettoie le terrain. Hein? Dieu se sert des gens comme il veut, comme il les a appelés. Et au chapitre 4, toujours dans 1 Corinthiens, au verset 1er, il dit « Ainsi qu'on nous regarde comme des serviteurs de Christ et des dispensateurs des mystères de Dieu. » Ouais, ce qu'on demande des dispensateurs, c'est que chacun soit trouvé fidèle. Donc, soyons fidèles dans ce que nous faisons. Et encore une fois, je répète, reconnaissons la valeur de ceux qui sont avec nous. Parce que seuls, nous ne pouvons pas faire l'œuvre du Seigneur. Nous avons besoin de ceux qui sont autour de nous, que Dieu appelle. Et Paul vient dire aussi, hein, c'est à cause de vous, frères, que j'ai fait de ces choses une application à ma personne et à celle d'Apollos, afin que vous appreniez en nos personnes à ne pas aller au-delà de ce qui est écrit, que nul de vous ne conçoive de l'orgueil en faveur de l'un contre l'autre. Car, qu'est-ce qui te distingue? Qu'as-tu que tu n'aies reçu? Et si tu l'as reçu, pourquoi te glorifies-tu comme si tu ne l'avais pas reçu? Vous voyez? Tout ce que nous sommes, tout ce que nous avons eu, tout ce que j'ai, cela m'a été donné par le Seigneur, tout comme vous. C'est pour cela, quand on sert le Seigneur ensemble, nous le servons en équipe, afin que nous puissions aller et construire l'Église du Seigneur. Dans Romains chapitre 12, voyons cela ensemble. Romains chapitre 12, au verset 3, il dit « Par la grâce qui m'a été donnée, je dis à chacun de vous de ne pas avoir de lui-même une trop haute opinion, mais de revêtir des sentiments modestes selon la mesure de foi que Dieu a départi à chacun. » Car nous avons plusieurs membres dans un seul corps et que tous les membres n'ont pas la même fonction. Ainsi, nous qui sommes plusieurs, nous formons un seul corps en Christ et nous sommes tous membres les uns des autres. Voyez ? Donc nous sommes tous membres les uns des autres. Et c'est un travail d'équipe que nous faisons avec le Seigneur. Dieu se sert de moi de cette manière, il se sert d'un autre frère de telle manière, il se sert d'une sœur d'une autre manière, mais c'est le même Seigneur. Et nous construisons la même Église. Mais nos fonctions, la manière que nous le faisons, là, c'est différent. Voyons un dernier verset dans Actes chapitre 18. Nous avons un exemple de comment cela se passait. Alors, Actes chapitre 18, au verset 24. Un juif nommé Apollos, originaire d'Alexandrie, homme éloquent et versé dans les Écritures, vint à Éphèse. Il était instruit dans la voie du Seigneur et fervent d'esprit. Il annonçait et enseignait avec exactitude ce qui concerne Jésus,
2: bien qu'il ne connaissait que le baptême de Jean. Il se mit à parler librement dans la synagogue. Aquilas et Priscille, l'ayant entendu, le prirent avec eux et lui exposèrent plus exactement la voie de Dieu. Comme il voulait passer en Achaïe, les frères l'y encouragèrent et écrivèrent aux disciples de bien le recevoir. Quand il fut arrivé, il se rendit par la grâce de Dieu très utile à ceux qui avaient cru. Car il réfutait vivement les Juifs en public, démontrant par les Écritures que Jésus est le Christ. Nous voyons cet homme qui était éloquent, nous voyons cet homme qui était versé dans les Écritures, mais quand il a rencontré Priscille et

0: nous connaissons cela. Hein? Et ensuite, comme il voulait, Apollos voulait passer en Achaïe, ben les frères l'ont encouragé et ils ont écrit à d'autres frères là-bas pour le recevoir. Donc, un travail d'équipe qui était déjà là. Donc, je veux vous encourager à continuer à œuvrer en équipe avec ceux qui sont autour de vous et ceux avec qui le Seigneur vous a mis, et ne pas œuvrer en solitaire. Que le Seigneur vous bénisse. Je vous retrouve à la prochaine.
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1: Je vous invite à vous tenir debout et je vais lire Apocalypse 3, versets 1 à 6. Écrit à l'ange de l'église de Sardes, voici ce que dit celui qui a sept esprits de Dieu et les sept étoiles. Je connais tes œuvres, je sais que tu passes pour être vivant et tu es mort. Sois vigilant et affermi le reste qui est prêt de mourir, car je n'ai pas trouvé tes œuvres parfaites devant mon Dieu. Rappelle-toi donc comment tu as reçu et entendu, et garde et repens-toi. Si tu ne veilles pas, je viendrai comme un voleur et tu ne sauras pas à quelle heure je viendrai sur toi. Cependant, tu as à Sardes quelques hommes qui n'ont pas souillé leurs vêtements. Ils marcheront avec moi en vêtements blancs parce qu'ils en sont dignes. Celui qui vaincra sera revêtu ainsi de vêtements blancs. Je n'effacerai point son nom du livre de vie. Et je confesserai son nom devant mon Père et devant ses anges. Que celui qui a des oreilles entende et que l'Esprit dit aux églises.
2: Le titre de la prédication ce matin est En pleine nuit, un cambrioleur sympathique. Je ne sais pas s'il y a des gens qui se sont fait déjà cambrioler ou qui se sont fait déjà prendre des choses. Je ne suis pas persuadé qu'à chaque fois ce fut une expérience forcément très agréable. Alors, est-ce qu'il vous est arrivé déjà, de lire un courrier qui ne vous est pas destiné? Ou alors d'ouvrir un colis qui arrive à la maison, mais ce n'était pas pour vous? De parcourir ce courrier et puis de se rendre compte. Ben en fait, c'était pas pour moi, c'était pas moi le destinataire, et donc du coup, on est un petit peu embêté. Ce matin, je vous propose de revisiter cette lettre qui a été écrite il y a plus de 2000 ans pour l'église de Sardes. Mais je me dis que cette lettre, elle est aussi pour nous. C'est vrai, le cachet de cette lettre est ancien, la ville est lointaine, mais nous pourrons peut-être découvrir ce matin quelque chose d'inattendu dans cette lettre. Je vous invite à garder vos Bibles avec vous dans Apocalypse chapitre 3. Nous allons pas mal chiner ce matin entre Apocalypse chapitre 3, Jean chapitre 14 et chapitre 15 et peut-être même 1 Thessaloniciens. Apocalypse 3 verset 1 à 3 nous dit dans la version NBS: voici ce que dit celui qui a les sept esprits de Dieu et les sept étoiles. C'est une signification pour le Saint-Esprit. Je connais tes œuvres, je sais que tu es réputé vivant, mais tu es mort. Sois vigilant et affermis le reste qui est sur le point de mourir, car je n'ai pas trouvé tes œuvres pleinement accomplies devant mon Dieu. Rappelle-toi donc ce que tu as reçu et entendu, garde-le et change radicalement. Si tu ne veilles pas, je viendrai comme un voleur et tu ne sauras pas du tout à quelle heure je viendrai te surprendre. Ces paroles sont dures. Sardes a une réputation. Elle donne l'image d'une église vivante. Elle a peut-être des activités. Elle a peut-être des habitudes religieuses, une réputation, un nom. De l'extérieur, tout semble aller. Mais le Christ ne s'arrête pas à la réputation. Il regarde la réalité intérieure. Et sa conclusion est bouleversante. Tu as la réputation d'être vivant, mais tu es mort. Il est donc possible d'avoir une apparence de vie spirituelle, tout en étant entièrement endormi. Il est possible de parler de Dieu. Il est possible de connaître la Bible. Il est possible de participer aux activités de l'Église. Et pourtant, laisser sa vie spirituelle s'affaiblir silencieusement. La question de ce message n'est pas: sommes-nous religieux? La question est: sommes-nous vivants? Le Christ trouve-t-il en nous une foi éveillée, une conscience sensible, un amour encore brûlant, une volonté disposée à lui obéir. Au verset 3, Jésus prononce une phrase qui traverse tout le Nouveau Testament. « Si tu ne veilles pas, je viendrai comme un voleur. » Que veut dire cette image ? Est-ce que Jésus se serait comparé à un voleur ? J'ai un frère bien-aimé qui m'a dit « Gabriel, ton titre là, c'est pas carré. » Le Saint-Esprit viendrait-il comme un voleur ? Ou bien est-ce que cette image veut mettre en exergue, en lumière, quelque chose de plus précis ? Évidemment, le voleur, ce n'est pas le caractère du Christ. La notion de voleur, c'est plutôt pour mettre en exergue l'effet de surprise. L'image du voleur apparaît à plusieurs reprises dans le Nouveau Testament. Dans Apocalypse 15, 16, verset 15, je vous laisse le temps de trouver le texte. Si vous le trouvez, dites Amen. Apocalypse chapitre 16, verset 15. Voici, je viens comme un voleur. Heureux celui qui veille et qui garde ses vêtements, afin qu'il ne marche pas nu et qu'on ne voit pas sa honte. Dans Matthieu 24, Jésus emploie la même image. Il va dire, sachez le bien. Si le maître de la maison savait à quelle heure de la veille le voleur doit venir, il veillerait et ne laisserait pas percer sa maison. C'est pourquoi vous aussi tenez-vous prêts, car le Fils de l'homme viendra à l'heure à laquelle vous ne penserez pas. Matthieu 24, versets 43 et 44. Paul reprend cette idée dans sa première épître aux Thessaloniciens. Il va dire, car vous savez bien vous-même que le jour du Seigneur viendra comme un voleur, dans la nuit. Quand les hommes diront « paix et sûreté », alors une ruine soudaine les surprendra, comme les douleurs de l'enfantement surprennent la femme enceinte, et ils n'échapperont point. Mais vous, frères, vous n'êtes pas dans les ténèbres pour que ce jour vous surprenne comme un voleur. Et Pierre va aussi y aller de sa citation dans 2 Pierre 3, verset 10. 2 Pierre 3, verset 10, on peut lire « le jour du Seigneur viendra comme un voleur ». Dans ces textes, deux formulations se rencontrent. Parfois, c'est le Christ qui vient comme un voleur. Parfois, c'est le jour du Seigneur qui vient comme un voleur. L'image ne décrit pas, c'est ce que j'ai essayé de dire tout à l'heure, l'image ne décrit pas le caractère moral du Christ. Le Christ ne vient pas prendre ce qui ne lui appartient pas. Il ne va pas tromper. Il ne vient pas dépouiller. L'analogie ici présente porte sur un point précis. Le moment de la venue n'est pas maîtrisé par celui qui doit veiller. Le moment de l'arrivée, pardon, n'est pas maîtrisé par celui qui doit veiller. Un voleur prend-il rendez-vous ? On vous appelle, bonjour, je viens chez vous. Non ? Il ne téléphone pas pour annoncer son ordre de passage. Il vient au moment où le propriétaire ne l'attend pas. Ce qui est comparé au voleur, ce n'est pas la bonté ou la méchanceté de la personne. C'est l'effet de surprise. Le message de Jésus n'est donc pas « Ayez peur, soyez dans la crainte, ayez peur, parce que je vais vous piéger. Je vais venir à un moment où vous ne serez pas prêts. Et comme ça, crac, je vais tous vous avoir. » Non, son message est le suivant. Ne vivez pas comme si demain vous appartenait. Ou si vous préférez, ne vivez pas comme si vous disposiez toujours de demain pour vous réveiller. Effectivement, nous avons tous cette citation. Nous disons, ok, ben, je prendrai ma foi plus au sérieux plus tard, je réglerai cette situation plus tard, je pardonnerai plus tard, on n'est pas à ça près, je prierai davantage lorsque ma vie sera moins chargée, je m'occuperai de mon âme lorsque les signes autour de moi seront plus évidents. Mais la vigilance biblique refuse cette illusion. La vraie question n'est pas à quelle date le Christ reviendra-t-il. La vraie question est dans quel état me trouvera-t-il. Paul apporte ici une nuance essentielle. Il dit aux croyants, vous n'êtes pas dans les ténèbres pour que ce jour vous surprenne comme un voleur. Cela ne signifie pas qu'ils connaissent la date. Non, cela signifie qu'ils vivent dans la lumière. Ils ne maîtrisent pas l'heure, mais ils ne seront pas spirituellement pris au dépourvu. Autrement dit, mes amis, l'objectif n'est pas de découvrir le calendrier de Dieu. L'objectif est de devenir le genre de personne qui est prête, quelle que soit l'heure. Mais comment rester éveillé ? Comment vivre sans tomber dans la peur, tomber dans l'obsession ou l'épuisement spirituel? Jésus ne demande pas à ses disciples de tenir seuls. Avant de partir, il va leur faire une promesse. Cette promesse, on la retrouve dans Jean 14, versets 16 à 17. J'aimerais que vous puissiez la prendre ce texte avec moi. Jean 14, versets 16 à 17. Je prierai le Père, et il vous enverra un autre consolateur, afin qu'il demeure éternellement avec vous, l'Esprit de vérité. Alors je sais que dans cette église, il y a beaucoup de gens qui étudient le grec, l'araméen et encore plein de choses. Et déjà, avant même que je prononce ce mot, vous connaissez le terme grec qui est utilisé ici, n'est-ce pas? Ah, ouf, j'ai eu peur. Effectivement, parakletos. Le mot traduit par consolateur ici est le mot grec parakletos ou paraklet, si on essaie de franciser ce terme. Il désigne quelqu'un appelé auprès d'une personne pour l'assister. Selon les traductions et les contextes, il peut être rendu par consolateur, défenseur, avocat, conseiller ou aide. Eugène Peterson a choisi dans sa traduction de la Bible, The Message, le mot ami. Ce mot n'épuise pas toutes les richesses, toute la couverture, tout le spectre du terme qu'est parakletos, mais met en exergue une vérité précieuse. Jésus ne promet pas une force froide, impersonnelle, lointaine. Il promet une présence personnelle. Le Saint-Esprit, vous savez, c'est le consolateur quand le cœur est brisé. Il est le défenseur lorsque l'accusation nous écrase. Il est le conseiller lorsque la route devient confuse. Il est l'aide lorsque notre volonté s'effondre. Il est l'enseignant, lorsque nous ne comprenons pas. Il est celui qui rappelle les paroles de Jésus lorsque le bruit du monde les a couvertes. Le consolateur, le Saint-Esprit, que le Père enverra en mon nom, vous enseignera toutes choses et vous rappellera tout ce que je vous ai dit, en Jean 14, verset 26. Arrêtons-nous un instant sur l'orientation de son mystère. Le Saint-Esprit ne cherche pas à attirer l'attention à lui, mais comme s'il mènerait une mission concurrente avec Jésus. Non, il vient nous ramener au Christ. Il rappelle ses paroles, il éclaire son œuvre, il rend son enseignement vivant, il forme en nous son caractère. Quand sera venu le Consolateur, que je vous enverrai de la part du Père, l'Esprit de vérité vient du Père, il rendra témoignage de moi. Le Saint-Esprit, en fait, est profondément centré sur le Christ. Là où il agit, Jésus devient plus réel, sa parole devient plus claire, le péché plus sérieux, la grâce plus précieuse, l'amour plus concret et la mission plus urgente. Peut-on dire que le Saint-Esprit remplace Jésus? Non. Il vaut mieux dire qu'il rend présente et active l'œuvre de Jésus auprès des croyants après son ascension. Le Christ retourne vers le Père, mais il ne laisse pas ses enfants orphelins. Dans Jésus-Christ, page 662, on peut lire le texte suivant. Le Saint-Esprit est le représentant du Christ. Grâce à l'Esprit, le Sauveur serait accessible à tous, de sorte qu'il serait plus près de ses disciples que s'il n'était pas monté au ciel. Ça, c'est une bonne nouvelle. La bonne nouvelle, c'est que le Christ est au ciel. C'est une bonne nouvelle. Mais sa présence n'est pas devenue plus lointaine. Par son Saint-Esprit, il rejoint chaque croyant, dans chaque lieu, à chaque heure. Aucun de nous n'est défavorisé parce qu'il n'a pas marché physiquement dans les rues de Galilée. Le Paraclète demeure avec nous et en nous. Cela permet de comprendre la différence de vigilance. Veiller ne signifie pas serrer les dents en attendant la fin. Vous savez, c'est un mot qui est souvent à la mode, la résilience. On tient bon, on serre. Comment vas-tu? Ça va, je tiens. Faut pas laguer. Enfin bon, je vais arrêter le créole. Voilà, on essaie de s'accrocher comme on peut. D'accord? Mais c'est pas cette vigilance-là que le Seigneur nous demande d'avoir. C'est d'apprendre à vivre une relation quotidienne avec le Saint-Esprit. C'est de permettre de toucher notre conscience, de corriger nos priorités, de réveiller notre amour, de nous rappeler ce que Jésus a dit et de nous donner la force d'y répondre. Cette promesse, Jésus l'a faite dans la chambre haute, s'accomplit publiquement à la Pentecôte. Après la mort du Christ, sa résurrection, 40 jours d'apparition et son ascension, les disciples attendent à Jérusalem. Environ 10 jours plus tard, l'Esprit est répandu avec puissance. Dans Actes 2, c'est dans un grand bruit, un vent impétueux, des langues de feu, des langues qui sont parlées, une prédication publique, des milliers de personnes touchées dans leur cœur. L'effusion du Saint-Esprit n'est donc pas invisible dans ses effets. Cependant, il faut être précis. La Pentecôte ne signifie pas que le Saint-Esprit n'existait pas avant. Dans Genèse 1, verset 2, on lit « L'Esprit de Dieu planait au-dessus des eaux ». L'Esprit agit dans toute l'histoire biblique. La Pentecôte inaugure plutôt une nouvelle étape de son œuvre, une présence liée à la nouvelle alliance, une habitation dans les croyants, une puissance missionnaire accordée à l'Église et une proclamation qui franchit les frontières et les langues des peuples et des cultures. Un auteur a écrit la Pentecôte comme étant le Bethléem du Saint-Esprit. Alors, c'est une belle image, certes, à condition de ne pas la transformer et de la réduire à une formule rigide. Bethléem, effectivement, marque la manifestation historique du Fils dans la chair. La Pentecôte marque la manifestation publique, missionnaire et communautaire de l'Esprit dans la vie de l'Église. On peut dire que la Pentecôte est une venue particulière du Saint-Esprit, non pas parce qu'il était absent jusque-là, mais parce qu'un nouveau chapitre commence. La promesse de Jésus devient une expérience collective. Les disciples qui étaient enfermés par la peur, deviennent des témoins. Ceux qui étaient dispersés deviennent un peuple. Et ceux qui ne savaient pas comment continuer reçoivent une puissance pour annoncer le Christ. Et remarquez ceci, l'effusion du Saint-Esprit ne nous appartient pas. Ils savaient qu'une promesse était faite. Jésus leur avait demandé d'attendre, mais ils ne comprenaient ni le jour ni l'heure. Lorsque l'Esprit est répandu, l'événement surprend, mais ses effets sont visibles. Jacques nous invite à regarder, à prendre l'image du cultivateur, dont Jacques 5, versets 7 à 8. Jacques 5, versets 7 et 8, je vais lire dans la version seconde. Soyez donc patients, frères et sœurs, jusqu'à la venue du Seigneur. Voici, le cultivateur attend le précieux fruit de la terre, prenant patience jusqu'à ce qu'il ait reçu les pluies de la première et de l'arrière-saison. Vous aussi, soyez patients, affermissez vos cœurs, car la venue du Seigneur est proche. Dans le contexte immédiat de ce texte, Jacques va parler de patience. Pour ceux qui font un petit peu d'agriculture, le travail va se limiter à semer et encore à arroser. Mais il ne va pas pouvoir forcer la récolte. Il attend. Il est tributaire de la pluie et du temps de croissance. De même, le chrétien attend la venue du Seigneur avec persévérance. Alors rapidement, pour comprendre cette illustration que Jacques prend, il faut savoir que en Palestine, on avait un cycle suivant. La première pluie qui tombe en automne, elle assouplit la terre desséchée et permet aux cultivateurs de semer. La pluie de la saison, elle tombe au printemps. La semence a donc déjà germé, la plante a grandi. Mais cette dernière pluie est nécessaire pour fortifier l'épi et préparer la moisson. La première pluie donc permet le commencement. La pluie de l'arrière-saison prépare l'accomplissement. Cette image peut nous aider à comprendre la mission de l'Église. À la Pentecôte, l'Esprit est venu avec puissance. Ce moment marque le commencement public de la mission chrétienne. Les disciples, jusqu'alors enfermés et craintifs, deviennent des témoins. La parole est proclamée, des vies sont changées, l'évangile commence à se répandre. La Pentecôte peut donc être comparée à la pluie de la première saison. Elle inaugure la mission, elle met l'œuvre en mouvement et elle donne une puissance au témoignage. Mais une mission qui a commencé doit être menée jusqu'à son accomplissement. L'image de l'arrière-saison nous oriente alors vers la fin de l'œuvre, non pas vers un autre esprit, non pas vers un retour de l'esprit, mais vers, hop là, mais vers une action puissante du même esprit pour achever ce qu'il a commencé. Le Saint-Esprit n'a jamais quitté l'Église. Il demeure avec les croyants. Il agit à travers les générations. Il soutient le témoignage, il convainc, il transforme et il prépare un peuple. Ellen White va exprimer cette pensée de la façon suivante. Le ministère de l'Évangile ne doit pas se terminer avec une moindre manifestation de la puissance de Dieu que celle qui a marqué son commencement. Les prophéties qui s'accomplirent lors de l'appui de la première saison, à l'origine du ministère évangélique, doivent s'accomplir de nouveau lors de l'appui de la dernière saison, à la fin de ce ministère. Grand conflit, page 623. Avec l'appui de l'arrière-saison et la première saison, elles peuvent représenter deux moments d'une seule et même mission. Le commencement de l'œuvre et son accomplissement. On retrouve ça, effectivement, dans acte 2. La mission finale nous montre l'aboutissement. Entre les deux, le même esprit demeure à l'œuvre. La question, donc, quand est-ce que l'esprit reviendra-t-il, mais plutôt, sommes-nous encore disponibles pour que le Saint-Esprit poursuive et accomplisse son œuvre en nous et à travers nous? C'est dans cette perspective que certains se rapprochent à l'image d'Apocalypse 18, verset 1. Après cela, je vis descendre du ciel un autre ange qui avait une grande autorité et la terre fut éclairée par sa gloire. Le texte ne dit pas que c'est le Saint-Esprit. Il présente un messager céleste associé à une proclamation finale puissante. Cette proclamation peut toutefois être comprise comme l'accomplissement de l'Église, de la mission de l'Église, sous l'action du Saint-Esprit. Le même esprit qui a donné la puissance au commencement de la mission donnera aussi la puissance, la force nécessaire pour la conduire à son accomplissement. Nous ne sommes pas seulement les héritiers de la Pentecôte. Nous sommes appelés à participer et à parachever et à achever la mission. Alors, cette situation nous amène à une question un petit peu troublante, me semble-t-il. Et si une œuvre de Dieu pouvait se produire autour de nous sans que nous sachions la reconnaître? Et si une œuvre de Dieu pouvait se produire autour de nous sans que nous sachions la reconnaître? À la Pentecôte, tout le monde voit les signes. Vous imaginez, ce sont des personnes de conditions simples, ils parlent dans des langues qu'on n'aura jamais entendu parler, les gens qui sont témoins sont impressionnés, et je vous ai raconté juste avant l'épisode de la chambre haute. Pourtant, face à ces signes visibles, tout le monde ne va pas interpréter ce qui se passe de la même façon. Certains entendent des merveilles de Dieu, d'autres se moquent. La visibilité d'un événement ne garantit pas le discernement spirituel. Je reprends. La visibilité d'un événement ne garantit pas le discernement spirituel. Dans la revue Herald, on lit ceci. Seuls ceux qui vivent conformément à la lumière qu'ils ont reçue, recevront une lumière plus grande. Seuls ceux qui vivent conformément à la lumière qu'ils ont reçue recevront une lumière plus grande. Si nous ne progressons pas chaque jour dans la pratique des vertus chrétiennes, nous ne reconnaîtrons pas les manifestations du Saint-Esprit dans l'appui de l'arrière-saison. Elle pourra tomber sur les cœurs tout autour de nous sans que nous la discernions. Cette citation ne devrait pas, mes amis, générer une appréhension ou nous pousser vers la peur, mais plutôt à nous diriger vers un esprit d'humilité. Nous pouvons être tellement certains de savoir comment Dieu doit agir que nous devenons incapables de reconnaître ce qu'il fait réellement. Nous pouvons attendre le spectaculaire et manquer la repentance, entendre le bruit et manquer le changement d'un cœur, attendre un événement mondial et négliger la personne que Dieu place devant nous. Attendre une grande proclamation et résister à la petite conviction que l'Église fait naître aujourd'hui dans notre conscience. Le danger de Sardes, c'est ça. Elle possède une réputation. Elle ne voit pas pourtant son état réel. Elle croit être peut-être réveillée dans le Christ, mais le Christ lui dit « réveille-toi ». Ça me fait penser à un adage qu'aime bien dire une de mes belles-sœurs. Des fois, tu penses que tu es dans l'ambiance. En fait, tu es dans l'ambulance. Une église endormie n'est pas nécessairement une église silencieuse. Elle peut avoir beaucoup d'activités. Une personne endormie spirituellement n'est pas forcément une personne sans connaissance biblique. Elle peut savoir beaucoup de choses. Le sommeil spirituel commence lorsque nous ne répondons plus à ce que nous savons. C'est pourquoi Jésus dit « Souviens-toi de ce que tu as entendu et reçu. Garde-le et repends-toi. » Le problème de Sardes n'est pas un manque d'information. Elle a reçu, elle a entendu. Son problème est de ne plus garder et de ne plus répondre. Alors comment se préparer à la venue du Christ? Comment se préparer à une œuvre plus profonde du Saint-Esprit? La réponse biblique n'est pas une stratégie compliquée. Elle tient dans des mouvements simples, mais exigeants. Vous voulez que je vous les donne? Ok. Je vais savoir si vous étiez toujours avec moi. Le premier d'entre eux, c'est se souvenir. Se souvenir. Jésus dit, souviens-toi de ce que tu as reçu et entendu. Il existe des vérités que nous n'avons pas besoin de découvrir, mais de retrouver. Vous savez, je vous partage une petite expérience rapidement. Souvent, on a lu des textes bibliques. On l'a lu, on les a relus. Pour certains d'entre nous, on était tout petits. On nous a raconté ça avec le petit ami. Non, petit ami, ça n'existe plus aujourd'hui, mais on a vu les questionnaires. On nous a raconté des histoires de la Bible. On connaît ces histoires. On connaît ces histoires. Et pour autant, lorsqu'on reste dissonnu à l'esprit, on s'aperçoit que dans cette histoire qu'on a lue et relue, il se trouve encore une petite perle. Et je vous invite à faire cette expérience-là. Relisez des textes que vous connaissez avec un esprit d'humilité et de prière et vous allez être surpris. Vous êtes surpris de découvrir de nouveaux, pas des nouveaux parce qu'ils étaient déjà là, mais de découvrir des enseignements que le Seigneur a déjà en réserve pour vous. Peut-être avons-nous perdu la simplicité de notre premier amour. Peut-être savons-nous ce que Dieu demande depuis longtemps. Peut-être avons-nous reçu une lumière que nous avons rangée dans un dossier sans même la mettre en pratique. Se souvenir, ce n'est pas vivre dans la nostalgie. C'est ramener dans le présent ce que Dieu nous a déjà donné. Le deuxième mot-clé, garder. Jésus dit ensuite, garde-le. La vérité biblique ne nous a pas été donnée seulement pour enrichir nos connaissances. Elle doit être gardée, protégée, pratiquée et incarnée. Nous pouvons connaître une doctrine sans même qu'elle change notre manière de parler. Connaître le pardon, sans pardonner. Connaître le retour du Christ sans vivre dans l'espérance. Connaître le Saint-Esprit sans lui laisser la place dans nos décisions. Garder la parole, c'est permettre à ce que nous croyons de devenir visible dans notre conduite. Garder la parole, c'est permettre à ce que nous croyons devienne visible dans notre conduite. Le troisième mot-clé, c'est se repentir. Puis Jésus dit, repens-toi. La repentance n'est pas simplement un sentiment. Ce n'est pas simplement une émotion de tristesse. Elle est un changement de direction. Elle consiste à reconnaître que ma route n'est pas bonne, que ce que je fais n'est pas bien, et à me tourner vers Dieu et à laisser sa grâce, on en a fait mention pendant la louange, à laisser sa grâce nous prendre en main afin de prendre la bonne direction. Laisser Dieu réorienter notre vie. La repentance, breaking news, la repentance n'est pas réservée aux non-croyants. Jésus demande à une église de se repentir. Le croyant, lui aussi, a besoin de revenir, de se confesser, d'abandonner ce qui l'endort, et de retrouver une communion vivante. Et enfin, le dernier mot, prier avec sérieux. La préparation passe par la prière. Non pas avec une prière mécanique, mais par une prière qui ouvre réellement la porte. Toujours dans cette revue, on lit le texte suivant. Un réveil de la véritable piété parmi nous est le plus grand et le plus urgent de tous nos besoins. La recherche devait en être notre première œuvre. Un réveil ne peut être attendu qu'en réponse à la prière. Cette situation associe quatre attitudes. La confession, disais-je, l'humiliation, la repentance et la prière fervente. La confession, c'est reconnaître mes échecs sans tenter de les maquiller. L'humiliation, c'est reconnaître que je ne peux pas me réveiller par ma propre puissance. La repentance, c'est abandonner ce que l'Esprit met en lumière. Et enfin, la prière fervente, c'est demander à Dieu non seulement de me bénir, mais de me transformer. Veiller, c'est pas vivre dans la peur, je le répète. Veiller, c'est pas vivre dans la peur en attendant la fin. Veiller, c'est vivre aujourd'hui dans la présence de l'Esprit. C'est garder une conscience enseignable. C'est répondre rapidement lorsque Dieu parle. C'est refuser de remettre à demain l'obéissance que nous comprenons aujourd'hui. Je disais, ce message est aussi, avant tout, adressé aux croyants. Parce que la lettre de Sardes est adressée à une église. Elle nous rappelle notre identité chrétienne. Elle nous rappelle, pardon, qu'une identité chrétienne, une réputation, une apparence religieuse ne remplace jamais une communion vivante avec Dieu. Mais cette parole est aussi une invitation pour celles ou ceux qui n'ont pas encore, qui ne savent pas encore s'ils croient, si tu doutes. Peut-être que le langage de l'Apocalypse peut paraître un peu étrange. Peut-être que tu ne comprends pas encore toutes les doctrines, tous les symboles et toutes les prophéties. Rassure-toi, ce matin, le Seigneur te dit, il n'attend pas de toi que tu maîtrises tous les détails. Il t'invite à entendre sa voix. Il t'offre son pardon en Jésus-Christ. Il t'appelle à sortir de la mort intérieure et à revenir à une vie nouvelle. Il promet son esprit à ceux qui se tournent vers lui. Le Saint-Esprit, donc, n'est pas réservé à une élite spirituelle. Il est le don du Père, envoyé au nom du Fils. Il convainc, attire, éclaire, conduit. Peut-être le simple fait d'être touché par sa parole est déjà une invitation à ne pas fermer la porte. Pour conclure, je vais vous raconter une petite histoire. C'est un jeune garçon qui voit le bus scolaire passer. Et du coup, il était un peu en retard. Bon, voilà, ça arrive à des gens, voilà. Et donc, il se met à courir. Il donne tout ce qu'il a. Il court. Et au moment où il arrive à l'arrêt de bus, eh ben, la porte se ferme et le bus part. Voilà, il sera en retard. Alors, il y avait un passant qui a assisté à la scène et qui lui a dit « Oh là là, c'est dommage, mon gars. T'as vraiment bien couru, mais je pense que t'aurais dû faire des efforts. T'as pas couru assez vite. » Alors, le petit gars, entre deux souffles, parce qu'il faut qu'il reprenne le souffle, il dit « Ah non, monsieur, je suis désolé. J'ai couru assez vite. Simplement, j'ai commencé trop tard. » Nous sommes parfois de courir très vite lorsqu'une crise éclate. Nous prions, nous promettons, nous cherchons Dieu, nous voulons tout régler en quelques heures. Mais le danger n'est pas toujours de courir trop lentement. Le danger, c'est de commencer plus tard. La procrastination, remettre à plus tard. Jésus a dit à Sardes, réveille-toi, affermis ce qui reste, souviens-toi, garde, repens-toi. Ce sont des verbes du présent. Il n'a pas dit, attends que les signes deviennent évidents, que la loi, que ceci, que cela. Il lui dit et nous dit ce matin, réponds maintenant. Le Christ viendra à une heure qu'on ne maîtrise pas. Le Christ viendra à une heure qu'on ne maîtrise pas, mais ne nous laisse pas seuls dans l'attente. Il nous a donné le paraclète. L'Esprit de vérité, le Consolateur, le Défenseur, l'Enseignant, l'Aide, il demeure avec nous et en nous pour nous réveiller, nous conduire et nous transformer. La question finale sera la suivante. Bon, ne sera pas celle-ci. C'est, quand est-ce que le Christ revient bientôt? La vraie question qu'il faut se poser, c'est est-ce que je laisse aujourd'hui son esprit me préparer ? Peut-être que le Saint-Esprit nous rappelle aujourd'hui une parole que nous avons négligée. Peut-être met-il en lumière une relation à réparer, un péché à abandonner, une habitude à remettre entre les mains de Dieu, un appel à reprendre, une foi à raviver. Mes amis, chers frères et sœurs, ne repoussons pas, ne repoussez pas cette voix. Ne vous contentez pas d'admirer le message. Ouvrez plutôt la porte. Que celui qui a des entendre, que celui qui a pardon, des oreilles entende ce que l'Esprit dit aux églises. Amen.
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0: Bonjour et bienvenue sur Radio La Sentinelle, c'est l'heure de votre flash info. On a beaucoup parlé des vagues de chaleur et de leurs dangers sur les personnes fragiles, mais ces chaleurs ont aussi beaucoup impacté l'agriculture en général. Selon Arnaud Rousseau, président de la FNSEA, la situation est critique pour de nombreux secteurs agricoles très dépendants de l'eau, comme le maïs par exemple. Le problème étant que si un secteur souffre, les autres souffrent aussi. Avec ces chaleurs liées au changement climatique, nos agriculteurs doivent faire face à la concurrence étrangère et une hausse des prix sur leurs engrais. Ils attendent maintenant une action d'aide de l'État. On enchaîne avec un nouveau rebondissement dans l'affaire Pegasus. Après près de 5 ans de déni, de nouveaux éléments ont été révélés par un consortium de médias dont Le Monde sur l'utilisation du logiciel espion par le Maroc. Depuis l'éclatement de l'affaire en 2021, le Royaume du Maroc avait nié l'utilisation de ce logiciel espion qui a touché entre autres le président Emmanuel Macron et plusieurs ministres. Mais récemment, de nouveaux éléments liés à l'affaire, comme le procès intenté par WhatsApp aux États-Unis, ont fait ressortir des dossiers de l'entreprise israélienne NSO Group qui montrent de nouveaux liens entre l'entreprise et les services de renseignement marocains, tels que le nom de code Morgan cachant le gouvernement marocain, un témoignage d'un ancien membre des services de renseignement marocains, ou encore une liste d'emails piratés. La culpabilité du Maroc est de plus en plus indéniable et le Maroc ne s'est pas encore exprimé sur le sujet. Affaire à suivre donc. Je laisse maintenant la place à Camille pour la suite des informations. Bonjour Camille.
1: Bonjour Tom Lee, et on poursuit ce flash toujours sur le point national avec quelques projets de loi. Et oui, d'abord une réforme historique. Le Parlement a définitivement adopté la loi créant un droit à l'aide à mourir. Le texte permettra, sous conditions très strictes, eh bien, à certains patients atteints d'une maladie grave et incurable de demander l'administration d'un produit létal. Le vote a été marqué par une forte émotion à l'Assemblée nationale. La présidente Yael Braun-Pivet a annoncé le résultat. 291 députés ont voté pour, 241 contre. Les partisans du texte, dont son rapporteur Olivier Falorni, ont salué l'aboutissement d'un débat engagé depuis plusieurs années, mais les opposants restent profondément mobilisés. Plusieurs députés, notamment du Rassemblement National et des Républicains, dénoncent un texte qu'ils jugent insuffisamment encadré. Des associations et certains représentants religieux craignent également de possibles dérives dans son application et annoncent qu'ils resteront particulièrement vigilants. La loi n'est toutefois pas encore entrée en vigueur. Le Conseil constitutionnel a été saisi par le Premier ministre et plusieurs parlementaires. Les sages doivent désormais vérifier sa conformité à la Constitution et pourraient censurer tout ou une partie du texte. Leur décision est attendue dans les prochaines semaines. Si la loi est validée, il faudra encore publier les décrets d'application avant que ce nouveau droit puisse être effectivement mis en œuvre. Allez, on poursuit encore avec d'autres projets de loi. L'Assemblée nationale a notamment adopté ce projet de loi qui se nomme Riposte. Alors, c'est un texte qui vise à renforcer la lutte contre plusieurs formes de troubles à l'ordre public. Son adoption définitive est désormais attendue après un ultime passage en commission mixte paritaire. Parmi les principales mesures, l'usage détourné du protoxyde d'azote, plus connu sous le nom de gaz hilarant, est fortement encadré. Son inhalation devient un délit passible d'un an de prison, tandis que conduire sous son emprise pourrait être puni jusqu'à 3 ans d'emprisonnement. Le texte durcit également les règles concernant les free parties. Organiser un rassemblement illégal pourra être sanctionné de 2 ans de prison et y participer pourrait également constituer un délit. Le seuil de déclaration en préfecture est abaissé de 500 à 250 participants. Autre mesure, la lutte contre les rodéos urbains est renforcée avec une amende forfaitaire de 800 euros et la possibilité d'interdire aux contrevenants de conduire tout véhicule motorisé. Enfin, le projet de loi prévoit également un durcissement des sanctions contre l'utilisation illégale de mortiers d'artifice, facilite l'évacuation des squats, notamment dans les locations touristiques, et donne de nouveaux pouvoirs au préfet pour prévenir les violences autour des manifestations sportives. Le texte doit encore être définitivement validé avant son entrée en vigueur. Poursuivons The Flash et parlons d'une affaire qui a bouleversé la France. Et oui, l'affaire Liana a provoqué beaucoup de remous au niveau du ministère de la Justice qui a annoncé avoir identifié près de 1000 dossiers de pédocriminalité jugés prioritaires. Il s'agit de dossiers dans lesquels les auteurs sont identifiés, présentent des antécédents judiciaires et où les victimes sont toujours mineures. Depuis le 8 juin, plus de 69 000 dossiers ont été réexaminés dans toute la France. Ce travail a conduit à l'ouverture de 1350 informations judiciaires, soit près de 4 fois plus qu'à la même période l'an dernier, ainsi qu'à 675 incarcérations. Gérald Darmanin avait demandé à tous les procureurs de prendre l'ensemble des plaintes concernant des mineurs après la mort de Liane à 11 ans. Le principal suspect avait déjà fait l'objet de plaintes pour agression sexuelle sur mineurs qui n'avaient jamais été suivies d'audition. Le garde des Sceaux a salué de son côté un travail considérable et assure que le suivi de ces dossiers va se poursuivre dans les prochaines semaines. Mais espérons que cela ne se reproduise pas, car la justice a un devoir envers notre jeunesse. Et pour terminer ce flash, un petit point régional, puisqu'avec l'arrivée des vacances, les routes de Seine-Maritime et du Calvados sont plus fréquentées que jamais, avec des automobilistes, des cyclistes, des piétons et utilisateurs de trottinettes qui doivent ainsi partager l'espace. Mais cette cohabitation est parfois source d'accidents. Et oui, les chiffres de 2025 sont assez préoccupants. 46 personnes ont perdu la vie en Seine-Maritime et 38 dans le Calvados. Les jeunes de moins de 24 ans et les usagers les plus vulnérables comme les piétons, les cyclistes et les deux roues restent les plus touchés. Pour sensibiliser ainsi le public, Alliance Prévention, en partenariat avec l'Automobile Club de l'Ouest, organise donc une tournée sur le littoral du Grand Ouest du 20 juillet au 7 août. Trois rendez-vous sont prévus près de chez nous. Tout d'abord le 20 juillet à Fécamp, le 21 juillet à Deauville et le 22 juillet à Ouistreham. Au programme, des ateliers gratuits et immersifs pour mieux comprendre les angles morts, apprendre les règles de partage de la route et adopter les bons réflexes à vélo, en trottinette ou en voiture. Une initiative qui rappelle qu'en matière de sécurité routière, la vigilance de chacun peut sauver des vies. Et c'est la fin de ce flash d'information et nous vous souhaitons bien évidemment de passer un très bon moment à l'écoute de Radio La Sentinelle.

promis de trouver enfin la calmie dans la tempête du quotidien. 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
1: Berceuse de Daniel Reynaud. Un enfant s'endort en rêvant que passent trois jolis tambours ou qu'une rose a des amours de princesse du bois dormant. Si le refrain dit Marjolaine, le cœur fredonne, nous dansons la capucine où les fontaines ont un pétale rouge au front. Et l'amitié des troubadours lui plante au cœur un rosier bleu. Quand le marchand de sable accourt, éteindre tout doucement ses yeux.

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2: Dimanche 25, opération porte ouverte. Méditons dans Apocalypse 3 au verset 20. Voici, je me tiens à la porte et je frappe. Si quelqu'un entend ma voix et ouvre la porte, j'entrerai chez lui. Je prendrai un repas avec lui et lui avec moi.
3: Cette invitation de l'Apocalypse est très souvent citée lors de messages d'évangélisation. Il vise, a priori et en priorité, toute personne qui jusqu'ici n'a pas reconnu Jésus comme son Seigneur et son Sauveur personnel. Le propos est clair. Il faut ouvrir la porte de son cœur pour laisser entrer le Christ dans la vie de celui qui, jusqu'ici, restait fermé à tout appel divin. Ce verset nous montre également que le Seigneur ne viole aucun domicile et qu'il s'agit bien, pour l'interpeller, par les coups à sa porte, d'ouvrir ou pas la porte. La promesse d'un repas, en tête-à-tête, avec non seulement son Sauveur, mais aussi et surtout avec le Fils du Dieu créateur du ciel et de la terre, est certainement la plus belle et la plus prestigieuse des promesses qui soient. Tellement extraordinaire que nous pouvons nous demander pourquoi il y a autant de résistance ou de peur chez celui qui, calfeutré dans ses vaines certitudes, refuse toujours d'ouvrir.
2: Or, si cet appel répercuté par Jean s'adresse bien à celui qui, jusqu'ici, fermait sa porte à Jésus, il est aussi valable pour celui qui, tout en étant déjà disciple du Christ, referme de temps en temps une porte pour préserver un secteur de sa vie, pour cacher un problème, une addiction, une mauvaise habitude, un échec ou même une faute grave. En effet, une porte ouverte peut se refermer progressivement ou brutalement. Il est donc utile et opportun de vérifier si certaines portes, quelque peu dérobées ou secrètes, ne sont pas refermées au regard du Seigneur. L'entrée principale, que tout le monde peut voir, est ouverte, mais une autre porte sur une pièce obscure, occultée et peut-être à nouveau verrouillée. Il est alors temps d'entendre le Seigneur qui, avec patience, bienveillance et amour, frappe à nouveau. Voici. Voici. Il se tient aussi devant cette porte-là, afin que nous ne perdions pas, nous, croyants, notre salut obtenu à la croix.
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1: Amis auditeurs et internautes de la radio La Sentinelle, nous sommes très heureux de rentrer chez vous pour votre émission tant attendue, 180 secondes de foi. Pardonnez comme Dieu nous a pardonné. Matthieu chapitre 18, les versets 21 et 22. Alors Pierre s'approcha de lui et dit: Seigneur, combien de fois pardonnerai-je à mon frère lorsqu'il péchera contre moi?

0: de race jusqu'à cette fois? Jésus lui dit, « Je ne te dis pas jusqu'à cette fois, mais jusqu'à 70 fois cette fois. » Un jour, l'apôtre Pierre pose cette question à Jésus. Et par cette expression, Jésus ne fixe pas un nombre. Il enseigne ici une attitude. Demandons-nous pourquoi. C'est parce que le pardon est au cœur de l'Évangile. Chaque jour, Dieu nous accorde une grâce que nous ne méritons pas. Et cette grâce devient le modèle de nos relations avec les autres. Pardonner ne signifie pas oublier immédiatement une blessure. Cela ne signifie pas non plus approuver une injustice. Mais pardonner, c'est refuser que la haine dirige notre cœur. C'est remettre notre douleur entre les mains du juste juge. Le pardon est souvent un chemin. Parfois, il demande du temps. Mais chaque pas vers le pardon est aussi un pas vers la liberté. Aujourd'hui, mon frère, ma sœur, demande-toi, y a-t-il une personne dont le souvenir remplit encore ton cœur d'amertume? Présente cette personne à Dieu. Demande-lui la force d'accomplir ce que tes seules forces ne peuvent produire. Car celui qui pardonne ressemble davantage au Christ, qui sur la croix prie encore pour ceux qui le crucifiaient. Pardonnez-vous les uns les autres. Bonne journée. Que le Seigneur vous bénisse.
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1: Et oui, Christophe Selmar, vous nous accompagnez dans cette recherche de solutions pour nos moments difficiles à vivre, qu'ils nous concernent directement ou nos proches. Et c'est en analysant la vie du roi David que nous découvrons certaines pistes. Ce roi David qui avait commis une faute qui lui empoisonnait toute la vie, en fait.
2: Oui, et, il avait commis une double faute d'adultère et ensuite d'assassinat déguisé en envoyant le mari de son amante, qui est un officier au front. Uri, c'est son nom, était mort. Et puis le prophète vient le voir et lui dit qu'il a commis une grande faute. Et alors David, selon son habitude, va libérer son désarroi face à cette faute et en écrivant un psaume célèbre, le psaume 51. Il est présenté de la façon suivante. Psaume de David, lorsque Nathan, le prophète, vint à lui après que David fut allé vers Bathsheba, c'est donc l'épouse d'Uri, officier de David, et il va raconter sa détresse. Et vous allez voir un petit peu quels sont les éléments qui peuvent nous amener à retrouver notre force et ne pas nous laisser abattre suite à un échec aussi grave et aussi profond que celui commis par David et qui va porter atteinte à sa relation particulière avec Dieu. Voici ce que David écrit. « Ô Dieu, aie pitié de moi dans ta bonté. Selon ta grande miséricorde, efface mes transgressions. » Lave-moi complètement de mon iniquité et purifie-moi de mon péché. Car je reconnais mes transgressions et mon péché est constamment devant moi. J'ai péché contre toi seul et j'ai fait ce qui est mal à tes yeux, en sorte que tu seras juste dans ta sentence, sans reproche dans ton jugement. Voici, je suis né dans l'iniquité. Et ma mère m'a conçu dans le péché. Mais tu veux que la vérité soit au fond du cœur. Fais donc pénétrer la sagesse au-dedans de moi. Purifie-moi avec l'hysope et je serai pur. Lave-moi et je serai plus blanc que la neige. Annonce-moi l'allégresse et la joie, et les eaux que tu as brisées se réjouiront. Détourne ton regard de mes péchés. Efface toutes mes iniquités. Ô Dieu, crée en moi un cœur pur. Renouvelle en moi un esprit bien disposé. Ne me rejette pas loin de ta face. Ne me retire pas ton Esprit Saint. Rends-moi la joie de ton salut. Et qu'un esprit de bonne volonté me soutienne. Ô Dieu, Dieu de mon salut, délivre-moi du sang versé. Et ma langue célébrera ta miséricorde. Seigneur, ouvre mes lèvres, et ma bouche publiera ta louange. Si tu eusses voulu des sacrifices, je t'en aurais offert. Mais tu ne prends point plaisir aux holocaustes, les sacrifices qui sont agréables à Dieu. C'est un esprit brisé. Ô Dieu, tu ne dédaignes pas un cœur brisé et contrit. Alors je trouve ce psaume admirable parce que c'est un résumé total et parfait d'un homme en état de dépression, mais d'un homme qui met en branle les processus victorieux pour sortir de la dépression. C'est pour ça que je conseille à mes amis auditeurs qui seraient fatigués, qui seraient en proie à un désarroi face à une faute cachée et qui les tourmente de lire ce texte parce que David va trouver dans le pardon, dans la grâce de Dieu, une espérance. Et il sortira encore victorieux au travers donc de, de ce processus de confession au travers d'un poème écrit, ce processus aussi de délivrance qu'est le chant, et ce processus aussi de reconnaissance de l'autorité de Dieu dans sa vie.
1: Mais comme vous le dites, Christophe Selmar, beaucoup de choses sont dites dans ce psaume 51, mais notamment que David se reconnaît coupable. Alors est-ce que ce n'est pas déjà peut-être un premier pas, et plus loin il est parlé de cœur brisé et contrit, c'est-à-dire une sorte de repentir, de retour sur soi, parce que vous avez dit dans des émissions précédentes que ce qui était le plus néfaste, c'était de se dire de toute façon j'ai rien mérité de tout cela, je suis accablé, je suis injustement traité, et que cela n'entraîne pas une guérison.
2: Oui, alors il y a de fausses culpabilités et de vraies culpabilités. Il y a Paul Tournier qui a écrit un très beau livre à ce sujet. La fausse culpabilité, c'est la culpabilité qui détruit, qui nous amène à être aigris contre nous-mêmes et à être autopunitifs, et à dire bon ben je mérite cela, je n'ai que ce que j'ai recherché, et puis dans l'orgueil, on s'enferme dans une colère contre soi-même, et ça c'est une culpabilité morbide, dangereuse. Quand bien même il y a dans ce psaume quelques éléments, cette fausse culpabilité doit se transformer par une vraie culpabilité, c'est-à-dire assumer sa faute, la reconnaître, à accepter d'en payer le prix, en essayant peut-être de rentrer dans un processus de réparation, que sais-je, mais surtout se référer à Dieu pour dire, non pas comme un moyen de justification, mais un moyen de reconnaissance de la fragilité humaine. David dira: Je suis né dans l'iniquité, ma mère m'a conçu dans le péché, je suis fragile. Mmh. Et dans cette fragilité, finalement, David recherche une force en Dieu. Il recherche l'amour de Dieu, il recherche un regard positif de Dieu, et il a raison de faire cela, parce que Dieu a toujours sur un homme fatigué, dépressif, un regard miséricordieux, un regard apaisant, et puis c'est ça cette espérance qui entraîne David à dire: ô Dieu, tu ne dédaignes pas un cœur brisé et contrit. Un dépressif a besoin d'avoir non seulement un regard d'un ami sur lui, positif, mais le regard de Dieu, parce que souvent c'est Dieu qui lui envoie comme punition cette souffrance, c'est Dieu
1: il se sent accablé par des jugements,
2: c'est Dieu qui finalement le tourmente pour lui faire expier sa faute. David n'a pas cette conception chrétienne complètement aberrante et fausse d'un Dieu qui nous punirait pour expier nos fautes passées. C'est pour ça que dès le début du psaume, David se réfère à la bonté de Dieu. « Ô Dieu, aie pitié de moi dans ta bonté, selon ta grande miséricorde, efface mes transgressions. Mm-hmm. » Voilà, Dieu est bon, Dieu est miséricordieux.
1: Il croit en un Dieu qui pardonne.
2: Et à partir de ce moment-là, il trouve la force, au travers du regard bienveillant de Dieu sur lui, de se voir avec bienveillance, bien qu'il souffre et reconnaisse que sa faute est grave, qu'il a versé le sang et que Dieu, finalement, aurait toutes les raisons de le punir, mais toutes les raisons aussi de lui pardonner, parce que il présente la faiblesse humaine, il présente le désarroi de l'homme incapable de vaincre ses pulsions et ses passions.
1: En fait, David met en évidence, dans ce psaume notamment, qu'il y a toujours une issue.
2: Oui.
1: Et que c'est ce que nous pouvons découvrir ensemble au travers de la Bible. Christophe Selmar, merci.
2: Au revoir.

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2: Bonjour à toutes et à tous et bienvenue à Jazz aux éclats.

0: Avec moi aujourd'hui Jean-Noël. Bonjour Jean-Noël.
1: Bonjour Alain.
0: Et puis nous avons la visite de Hayden. Bonjour.
2: Bonjour.
0: Vous qui êtes en stage en ce moment à RCN, ça va, ça se passe bien ?
2: Très bien.
0: Très bien, t'es content ?
2: Très content.
0: Voilà. Eh bien, on va passer une heure ensemble avec du jazz. On va commencer tout de suite avec une parution assez récente, c'est un enregistrement qui date de 1992, des prestations en concert de l'année 1992 aux États-Unis, au Festival de Montréal, d'un saxophoniste, multi-instrumentiste plutôt, Paul McCandless. Paul McCandless, il est né en 1947. Il joue de tous les saxophones depuis le ténor jusqu'au sopranino.
1: Oh.
0: Et puis il joue de la clarinette basse. Et il a la particularité d'être, sinon le seul, un des très très rares musiciens de jazz à jouer du hautbois. Oui. Il a fait partie d'un ensemble dont on parlera tout à l'heure, qui a fait pas mal parler de lui autrefois, c'est Oregon. On écoute Paul McCandless avec son quintet enregistré en 92. Donc il est au saxophone, au bois, basse, clarinette, etc., etc. Lyle Mays aux différents claviers, Fred Simon au synthétiseur, Steve Rodby à la contrebasse, Mark Walker à la batterie. Punch.

0: Le quintet de Paul McCandless Punch, personne n'en manque pas, hein.
1: Ah ben, pour le moins, oui. Hein,
0: ça t'a plu?
2: Oui, ça
0: m'a
2: plu.
0: C'est le son des années 90. Hein, genre,
1: oui, alors justement, à propos du média, là, c'est l'apparition de l'électronique, ou en tous les cas, l'ajout de l'électronique pour exprimer le tempérament musical quelqu'un.
0: Oui, oui, alors on est en pleine époque des groupes comme Weather Report, oui, etc. Hein, avec quand même une certaine personnalité, hein, de ces musiciens. Alors, on a entendu le pianiste Lyle Mace, qui est vraiment un virtuose. Hein. On va en reparler.
1: Il y a aussi autre chose qui m'a décontenancé, c'est tu m'expliquais que ça devait être du hautbois qu'on entendait.
0: Alors, on a entendu du hautbois, je pense.
1: Oui.
0: Il y a un traitement électronique du.
1: Oui, voilà.
0: Bien sûr, hein, mais. D'accord. Bon, c'est intéressant parce que on a longtemps pensé que le hautbois, si on n'en entendait pas dans le jazz, c'est parce qu'il s'y prêtait pas. Je vois pas pourquoi un instrument ne se prêterait pas à une utilisation dans le jazz, bien entendu. Alors, je l'ai dit, Paul McCandless, il faisait partie des fondateurs et des musiciens du groupe Oregon, qui avait été fondé en 1971 par le guitariste Ralph Towner, dont je vous avais parlé il y a pas longtemps parce qu'il a disparu. Il n'y a pas très très longtemps, Ralph Towner. Donc un groupe. Alors là aussi, dès les années 70, un groupe qui se lance dans le jazz un petit peu électrique, mais avec par rapport au groupe de jazz rock de l'époque, une inspiration un petit peu folk. Un petit peu folk. Par exemple, Ralph Towner jouait de toutes les guitares, c'est pareil, mais il a beaucoup joué de guitares acoustiques, de guitares classiques. Hein. Alors, tiens, on va écouter Oregon. Alors, c'est pas d'un enregistrement des années 70, c'est un enregistrement plus récent, il date de 2010. Il y a, bien entendu, Ralph Towner, bien sûr, à la guitare, Glenn Moore à la contrebasse, Mark Walker à la batterie, ce même Mark Walker qu'on vient d'entendre avec McCandless, et un petit extrait d'un disque qui s'appelle In Stride, et bien le morceau s'appelle lui-même In Stride, Oregon.

0: Oregon. Bon.
1: Oui,
0: ça marche bien. Hein.
1: Oui, moi j'ai beaucoup aimé le pont du le batteur parce que la technique du batteur, mais derrière il y avait le petit air, la musique un peu folklorique. Oui. Mais là, le traitement fait par le batteur, c'était pas folklorique, oui. C'était du oui. jazz vraiment.
0: Voilà. Oregon, ça va toujours, Ed?
2: Oui, ça va très bien. Hein?
0: C'est bien. Hein? Bon, alors avec Paul McCandless tout à l'heure, on entendait le pianiste et claviériste, si je puis dire, Lyle Mays. Bon, qu'on a pas mal entendu, qui a pas mal joué avec Pat Metheny en particulier, mais aussi il a accompagné toutes sortes de gens, par exemple la chanteuse Joni Mitchell. Lyle Mays, c'est un virtuose du piano. Mmh. On l'entendait tout à l'heure avec une vélocité. Un dynamisme important. Bon, on dit de lui parfois que c'est une sorte de paysagiste musical.
1: Ah, ouais.
0: Il déroule des grands tapis de musique, des grandes tapisseries. On va pouvoir en juger avec un enregistrement de ce beau pianiste, Lyle Mays, réalisé en 1989 pour un disque qui s'intitulait Street Dreams, qui avait été produit par Pat Metheny d'ailleurs. Il est en solo, il y a que lui, mais il joue de plusieurs claviers. Vous allez pouvoir en juger. Chorinho.

0: Laïmès, quand je vous disais qu'il était virtuose...
1: Ah oui, puis surtout qu'il aimait beaucoup Jean-Sébastien Bach. Bah,
0: manifestement, oui, il connaissait.
1: Oui.
0: Il connaissait. Bon, allez, on va changer complètement. Je vais vous faire entendre une nouveauté. Ça a paru il y a très très peu de temps. Un disque, c'est le premier disque d'un groupe qui porte le joli nom de Maël et les garçons.
1: Mmh. Oui.
0: Maël, c'est la fille. Et
1: oui,
0: puis,
1: d'accord.
0: Les garçons.
1: C'est un prénom breton, ça.
0: Oui. C'est des musiciens de formation très très classique, qui jouent dans différents ensembles, et qui jouent une musique, un petit peu hybride, un petit peu, on sait pas toujours où on va, où on est, si on est dans le jazz, si on est dans la musique contemporaine. J'aime pas trop le mot musique contemporaine, mais enfin bon, il refuse un petit peu d'être classé.
1: Oui.
0: dans un genre musical. Donc les musiciens, c'est Maël Desbrosses qui joue de l'alto, pas du saxophone, de l'alto.
1: Oui, ah oui, le violon.
0: Oui. Paco Andreo du trombone, Clément Merienne qui est aux différents claviers, Samuel Barr qui est à la batterie, et puis bon, ils chantent. On va les entendre. On va entendre les deux parties d'une petite suite qui s'intitule The Blossom.

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0: Maël et les garçons.
1: Oui, comme je te disais, ils méritent notre patience dans le sens où c'est pas évident au départ et puis quand on réécoute, ça devient beaucoup plus intéressant.
0: Oui, alors moi j'aime assez ce côté minimaliste de cette petite suite. Il y a toute une ambiance. Alors évidemment, après ce qu'on avait écouté tout à l'heure, ça change.
1: Voilà.
0: Mais ça vaut vraiment la peine. Et effectivement, tu as raison. Il faut le réécouter.
1: Oui, voilà.
0: Maël et les garçons, ça vaut la peine. Eh bien, on vient d'entendre une Maëlle, justement, qui jouait de l'alto. Une violoniste maintenant. Une violoniste. Une jeune violoniste japonaise, Tomoko Omura. Tomoko Omura, elle est japonaise, mais elle vit à New York. Elle a sorti récemment un album qui s'appelle Run, Run, Run. Et il y a une jolie illustration sur la pochette. C'est Run, c'est
1: courir.
0: C'est cours, dépêche-toi, hein, parce que l'album est en particulier très orienté vers Hiroshima file vite. D'ailleurs, sur le disque, il y a un titre qui s'appelle Hiroshima. Tomoko Omura, une violoniste intéressante, vous allez l'entendre, qui nous donne effectivement une méditation sur la mémoire, sur l'histoire, sur la guerre. Elle est en compagnie de musiciens américains, Jeff Miles à la guitare, Glenn Zaleski au piano, Pablo Manares à la basse, Jay Sawyer à la batterie, Brooklyn Day.

0: Tomoko Omura. C'est bien, hein?
1: Oui, oui.
0: C'est vraiment... Ça vaut vraiment la peine d'être entendu. À suivre. Bon, il faut bien revenir de temps en temps un peu aux valeurs sûres et bon. aux choses. J'allais dire classique, pas forcément classique, mais
2: oui.
0: En tout cas, il faut quand même se souvenir de la mémoire du jazz. allez, ben justement, on va écouter un fabuleux trompettiste. Et je connais un auditeur qui sera très très heureux d'entendre son trompettiste favori, c'est Clark Terry. Et il est en compagnie ici du saxophoniste Buddy Tett. Et puis, bon, Art Taylor à la batterie, Tommy Flanagan au piano, Larry Gels à la contrebasse. Ça a été enregistré en 1960. Un thème ultra connu, bien sûr, mais qui fait toujours son petit effet. C'est le classique du Duke Ellington, composé par Billy Strayhorn, Take the A Train.

0: Buddy Tate, Clark Terry, ça fait du bien quand même.
1: Ah, ça fait plaisir. Oui, oui. Oui.
0: Bah tiens, allez, encore, des musiciens de cette époque-là, ça vaut la peine de les réentendre, de les réécouter. Deux saxophonistes cette fois-ci, deux saxophonistes ténors, Al Cohn et Zoot Zims, enregistrés en 1957 avec Mose Allison au piano, Teddy Kotick à la contrebasse, Nick Stabulas à la batterie. Un joli titre, Halley's Comet, la comète de Halley, composition de Al Cohn.

0: Un beau duo de saxophonistes, Al Coates ou Zimz. Elle est pas mal, leur comète de Halley. Ah, hein.
1: Plutôt bien, oui. Puis le drive du batteur, c'est bien. Hein.
0: Non, ça fait vraiment du bien de réécouter ça. Eh bien, allez, un petit peu de blues, pour changer.
1: Hein.
0: Un petit peu de blues, avec un bluesman, Cedric Burnside, qui est né en 1978, mais il est fils et petit-fils de bluesman. Il a dû être biberonné au blues dès son plus tendre âge. Il joue de la guitare, il chante. On écoute Cedric Burnside, I Be Trying. Il essaie.
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0: Cedric Burnside.
1: Oui, il y a un côté traditionnel dans cette musique.
0: Oui, alors on est en plein dans la tradition du blues,
1: oui.
0: Et puis c'est à la fois quand même moderne,
1: oui,
0: actuel.
1: Oui, bien sûr, oui.
0: C'est vraiment un beau chanteur de blues, on le réécoutera certainement. Eh bien, il est temps de se quitter. Jean-Noël, au revoir.
1: Au revoir, Alain.
0: Et puis, bien, merci à Jean-Luc à la technique. Très, très belle semaine. Elle commence bien, il va faire beau, le printemps arrive. Très, très belle semaine à vous tous. On se retrouve vendredi prochain à 20h. Au revoir.
1: Au revoir.

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2: Ce que je me rends compte, et je voyage passablement, je suis en Europe, mais je suis également dans d'autres pays. Aujourd'hui, je rencontre des croyants qui remplissent les églises et qui ont beaucoup de connaissances. C'est-à-dire que dans bien des endroits, dans bien des églises, d'excellentes formations sont dispensées. Il y a aujourd'hui également beaucoup de moyens de se former soi-même. Vous avez une littérature abondante vous permettant de vous former vous-même, d'augmenter votre connaissance biblique, d'avoir une culture biblique bien plus large que ce que nos ancêtres pouvaient avoir. Le net aussi vous permet de suivre toutes sortes de cours, même si, je vous donne un conseil, faites le tri, parce qu'il y a à boire et à manger. Et ce que je me rends compte, c'est que beaucoup de croyants aujourd'hui ont beaucoup de connaissances. Ils ont beaucoup de connaissances. Et puis, cette connaissance les fait ressembler à cette lampe. Elle est jolie, elle a trois pieds, enfin elle est jolie, les goûts et les couleurs, hein. Mais elle a tout ce qu'il faut. Elle a trois pieds pour tenir debout. Elle a une ampoule, elle a tout ce qu'il faut, mais en fait, elle ne remplit pas sa fonction. Elle a beau avoir tout ce qu'il faut. Elle a un câble, elle a absolument tout ce qu'il faut. Le problème, c'est qu'elle ne remplit pas sa fonction. Pourquoi? Parce qu'elle n'est pas branchée. Si je la branche, et là, je prie pour que ça marche. Lorsque vous la mettez sous courant, vous avez vu comme elle devient belle? Trop de croyants ont beaucoup de connaissances, mais ne brillent pas. Vous dites que vous êtes la lumière du monde. Nous disons que nous sommes la lumière du monde. Mais nous ressemblons à cette lampe dans cet état-là. On a beaucoup de connaissances. Ah, on sait citer la Bible. On sait citer des versets. Est-ce qu'on les vit? Ça, c'est autre chose. Est-ce que la présence de Dieu est sur nous? Est-ce que la puissance de Dieu se manifeste au travers de nos vies? Ça, c'est une autre question. Et pourtant, eh bien, il est fondamental que nous revenions à cela. Sans quoi, tout ce que nous sommes n'a pas de sens. Jésus n'est pas venu faire des religieux. Jésus n'est pas venu former des hommes pour les draper de connaissances, de lois, de règles, mais il est venu pour leur communiquer une vie nouvelle et une vie qui vient d'en haut. Il est absolument nécessaire que vous et moi, ici dans ce lieu, mais également vous qui nous suivez, vous êtes nombreux ce matin, eh bien nous soyons en connexion avec celui que Jésus nous a envoyé, le Saint-Esprit. Voyez-vous, lorsque je lis les Écritures, je me dis, mais c'est absolument extraordinaire ce que vivaient les disciples. C'est extraordinaire ce que Pierre et bien d'autres vivaient. Lorsque, après le départ de Jésus, Jésus ne sera plus là. On lit dans le livre des Actes, et je prends juste un exemple, Pierre qui se trouve là sur le toit d'une, sur la terrasse d'une maison. Il est en train de se reposer quand soudain il a une vision. Une nappe qui descend avec toutes sortes de nourriture, considérée comme impure de la part des Juifs. Je raccourcis parce que ce n'est pas là l'objet de ma prédication. Pendant qu'il réfléchit, arrivent trois hommes. Et ces hommes viennent dans la maison où ils se trouvent. Et au moment où ces hommes arrivent, lui est sur le toit. Je vous rappelle qu'à l'époque, il n'y avait pas encore d'interphone et de... Lui, il est sur le toit, et le Saint-Esprit lui dit, descends et va avec les hommes qui sont ici, parce que c'est moi qui te les envoie, suis-les. Et voilà que Pierre va suivre des hommes qui vont l'emmener chez un centenier, Corneille. Et dans la maison de cet homme, tout va être bouleversé parce que le Saint-Esprit va descendre. Mais moi, je rêve d'une église où les hommes et les femmes qui la composent sont en communion avec le Saint-Esprit, où le Saint-Esprit peut venir leur dire, va à tel endroit, fais ceci, fais cela. Mes amis, nous avons besoin de voir la gloire de Dieu. Nous avons besoin de vivre en communion avec le ciel. Nous avons besoin de comprendre que Dieu nous parle encore aujourd'hui. Permettez-moi d'aborder mon premier point. C'est l'impératif de la connexion à l'esprit. J'ai que deux points. Maintenant, tout dépend combien de sous-points à chaque point, bien sûr. Mais ça, je ne vous le dirai pas. Ceci dit, je vous promets que...

il insuffla dans l'homme un souffle vital. Le terme hébreu qui désigne le Saint-Esprit est ruach, en grec c'est pneuma. Vous le voulez en latin? Ça vous intéresse pas en latin? Spiritus. Bien, lorsque ce terme est traduit, en général, on peut le traduire par souffle. Et lorsqu'il est associé au nom de Dieu, il nous parle du Saint-Esprit. En d'autres termes, lorsque Dieu souffla sur l'homme, c'est l'Esprit de Dieu qui entra dans cette masse qui n'était finalement faite que de terre, que de glaise. Si l'Esprit n'était pas venu, Adam ne serait jamais devenu une âme vivante. Le souffle d'Esprit, la communion de l'Esprit nous est nécessaire. Il n'y a pas de christianisme vivant sans le Saint-Esprit. Ça n'existe pas. Il n'y a pas de christianisme vivant sans le Saint-Esprit, sans que des hommes et des femmes soient en relation avec l'Esprit. Si l'Esprit n'est pas là, vous êtes comme ma lampe sans le courant. Vous êtes comme un corps sans la vie. Si vous avez déjà vu un être cher décédé, j'ai vu des gens qui m'étaient importants. Par exemple, le père de mon père, mon grand-père. Je l'ai vu alors qu'il avait déjà quitté la terre. Et j'étais là devant son corps. Et là, tout d'un coup, j'ai réalisé que la communion que j'avais avec lui, c'était pas une communion que j'avais avec son corps, mais avec son esprit. Et quand l'esprit n'est plus là, le corps, c'est plus rien. Le corps, c'est plus qu'une armature, mais vide. Vide. Il a plus de sens, ce corps. On se donne tellement de peine pour ce corps. Mes sœurs, tellement d'heures devant le miroir pour ce corps, mamma mia. Le dernier qui s'occupera de vous, c'est le pompe funèbre. Il va encore vous faire des joues rouges. Non, ne me regardez pas avec effroi. J'ai l'habitude. Il va vous faire des pommettes, une dernière fois, hop, un coup de confiture, etc. Mais tous ceux qui viendront, quand ils vous regarderont, ils sauront à ce moment-là que vous n'êtes plus là. Et ils réaliseront qu'ils n'ont pas communié avec un corps, mais avec l'esprit qui animait ce corps. En d'autres mots, quand nous communions les uns avec les autres, nous ne nous voyons pas en réalité. Nous voyons que ce qui est le support de qui nous sommes. Vous me voyez, mais vous voyez pas Samuel. Samuel, il est à l'intérieur. Ça, c'est juste l'expression physique de Samuel. T'inquiète pas. Je la vois déjà se dire, mais qui habite dans ce corps? De la même manière, spirituellement, si l'Esprit de Dieu n'est pas en vous, vous êtes aussi mort que le cadavre duquel l'Esprit est parti. Vous pouvez avoir l'apparence, vous pouvez connaître la Bible, vous pouvez citer les versets, vous pouvez chanter, vous pouvez même lever les mains quand vous êtes au mieux de votre forme. Mais vous êtes mort. Vous n'avez pas la vie. Vous avez besoin de l'Esprit. Regardez Ézéchiel, il entend Dieu lui dire la chose suivante, prophétise et parle à l'Esprit, prophétise fils de l'homme, dans Ézéchiel 37. Et dit à l'Esprit, viens des quatre vents, souffle sur ces morts et qu'ils revivent. Je prophétisais selon l'ordre qu'ils m'avaient donné et l'Esprit entra en eux et ils reprirent vie. Et ma prière aujourd'hui pour l'Église de France, c'est souffle des quatre vents et permet à ces corps de reprendre vie, tant de croyants dans lesquels la vie doit à nouveau revenir. Tant de croyants qui ont été branchés pendant un temps et qui se sont déconnectés. Car voyez-vous, le souffle que reçut Adam était un souffle éternel. Adam n'était pas destiné à mourir.

0: Adam était destiné à vivre. C'est finalement le péché qui mettra une rupture dans la relation. À partir de ce moment-là, d'un esprit éternel, il n'a plus qu'un esprit temporel. C'est plus que pour un temps qu'il va vivre. C'est plus que pour un temps qu'il sera là, parce qu'il s'est déconnecté. Et il me semble qu'il y a des croyants déconnectés. Vous l'étiez un jour. Mais où est la lumière encore aujourd'hui? Où est encore votre relation avec le Saint-Esprit? Où est encore, eh bien, l'enthousiasme qui était le vôtre? Ah, vous faites encore les choses en apparence, mais dans la réalité, où est encore la communication de vie? Où y a-t-il encore, eh bien, cette dimension du royaume de Dieu qui se manifeste? Où y a-t-il encore cette passion? Il faut, à des moments donnés, que nous nous arrêtions, que nous nous posions les questions qui s'imposent. Il y eut des temps où nous nous précipitions dans la maison de l'Éternel. Maintenant, c'est tellement plus simple de rester au lit et de suivre en direct. Mais ça dénote quelque chose, que tu le veuilles ou non. Je ne suis pas là en train de te culpabiliser, mais que tu le veuilles ou non, ça dénote quelque chose. Et peut-être que tu n'as plus que la structure, tu n'as plus que l'armature. Mais il n'y a plus l'esprit. Tu as besoin d'esprit pour briller à nouveau. Tu as besoin de te reconnecter. J'aimerais vous dire que si Adam s'est déconnecté, il s'est déconnecté de ce qui était essentiel. Il insuffla dans ses narines un souffle vital. Frères et sœurs, ce matin, être connecté au Saint-Esprit, ce n'est pas une option que je vous propose. Ce n'est pas juste une idée, une bonne idée. C'est juste vital. Dis à ton voisin, c'est vital. C'est vital, c'est essentiel. Je ne suis pas en train de vous faire une proposition. Je suis en train de vous dire que c'est une question de vie ou de mort. Où vous vivez spirituellement, où vous êtes mort. Il est essentiel que nous comprenions cela. Toute l'œuvre de Christ, toute l'œuvre de la croix, tout ce que nous avons célébré ce matin au travers de la Sainte Cène n'est qu'une œuvre de reconnexion. Tout ce que Jésus a fait, c'est pour nous reconnecter à la vie. Nous étions séparés. Nous étions éloignés. Et lui va venir donner sa vie afin de nous reconnecter. De nous permettre d'être à nouveau en relation. De nous permettre de voir à nouveau l'Esprit de Dieu venir en nous. Il meurt sur la croix. Il y a là ce transfert entre mon péché qu'il prend sur lui et sa justice qu'il me donne. Mais il y a un autre transfert en ce moment-là, c'est que d'un temple de pierre dans lequel les Juifs adoraient Dieu et offraient des sacrifices pour les péchés, maintenant la présence de Dieu passe dans des temples de chair. Et Dieu veut être présent en toi et en moi. Et tu en as besoin. C'est pas qu'une option, tu en as absolument, absolument ce matin besoin. Nous ne voulons pas être des chrétiens sans vie, composés rien que d'une enveloppe religieuse ou bien. Moi, ça ne m'intéresse pas. Je n'ai pas envie d'être le pasteur d'une église comme ça. Sincèrement. Sincèrement, ça ne passionne aucun pasteur d'avoir des paroissiens qui ne sont que des morts vivants. On peut être des morts vivants en tant que chrétien. Des morts spirituellement, vivants physiquement. Mais c'est terrible pour un pasteur d'être le pasteur d'une église de morts vivants. Ce que nous avons et ce que nous désirons, c'est voir la vie de Dieu en vous. C'est voir la vie de Dieu en nous. C'est voir l'Esprit de Dieu nous conduire, nous diriger, nous permettre d'être en communion avec le ciel, nous permettre d'entrer dans les réalités du royaume de Dieu. Et ceci aujourd'hui. Regardez, non seulement Dieu va souffler ce souffle de vie vital en Adam, mais il n'y a pas de nouvelle naissance sans l'Esprit de Dieu. Jésus dit à Nicodème, si tu ne nais d'eau et d'esprit, tu n'entreras pas dans le royaume de Dieu. Je le disais hier lors de notre séminaire, très souvent lorsque nous entendons ce texte pour nous, Entrer dans le royaume de Dieu ou entrer dans le royaume des cieux, c'est attendre notre mort pour entrer ensuite dans le ciel. Il ne s'agit pas de cela. Si tu ne nais d'eau et d'esprit, tu n'entreras pas dans la réalité du royaume des cieux dans lequel tu viens de naître. Et dans ce royaume, il y a une dimension que Dieu nous accorde. L'apôtre Pierre était dans la dimension du royaume de Dieu, dans laquelle l'Esprit de Dieu pouvait lui parler, l'Esprit de Dieu pouvait toucher un homme comme Corneille en lui envoyant un ange, l'Esprit de Dieu pouvait le toucher tellement qu'il envoie des soldats chercher Pierre à une adresse qui lui a été indiquée par personne d'autre que par l'ange lui-même. Ça, c'est le royaume de Dieu. Là, tout d'un coup, vous êtes des humains sur terre, mais qui êtes connectés au ciel. Hello! Est-ce que ça semble vous passionner? Ah, ouais, tiens, je n'y avais pas pensé, là. Tiens, ce serait sympa. Frères et sœurs, lorsque Jésus vient vers ceux à qui il avait chassé des démons, il leur dit, le royaume des cieux s'est approché de vous. Pourquoi? Parce que quand des démons sont chassés, c'est une manifestation surnaturelle du royaume de Dieu. Lorsque des malades sont guéris, c'est une manifestation du royaume de Dieu. Et nous sommes appelés à être la lumière du monde. Et nous sommes appelés donc à briller du royaume de Dieu. Vous savez quelle est la particularité de la lune? Elle éclaire la nuit, non? Et pourquoi? La lune ne fait rien d'autre que de refléter le soleil. La lune n'est pas un astre en lui-même qui brille. La lune ne reflète que le soleil. Vous et moi, nous sommes appelés juste à refléter Christ. Lui brille, son esprit est en nous et au travers de nous, eh bien, nous brillons de sa gloire. Frères et sœurs, dans mes notes, il était dit, ils sont debout sur les chaises en criant « Ouais, c'est ce que je veux !» Eh ben, Seigneur, il y a un problème, hein. Ils sont assis sur les chaises. C'est cette église-là que Christ cherchera. Une église avec des hommes et des femmes qui reflètent la gloire de Dieu parce que cette gloire habite en eux au travers de l'Esprit. Des hommes et des femmes qui ont été reconnectés par l'œuvre de Christ à la croix au Père. Et le Père a envoyé lui son esprit pour que ces hommes puissent maintenant entrer dans le royaume des cieux et mettre en œuvre ce que le royaume des cieux propose ici sur terre. Frères et sœurs, que Dieu soit béni, il y en a 15 qui applaudissent. Merci Seigneur, c'est un réveil. Et je vais vous dire une chose sincèrement, même si les autres vous n'applaudissez pas, Jésus n'avait que besoin de 12 qui applaudissent. Mais avec les 12, il a bouleversé la terre. Moi, je veux être de ceux qui veulent se laisser utiliser. Je veux être de ceux qui savent, je suis né dans le royaume de Dieu. Je suis né dans le royaume de Dieu. Hey, je suis né de nouveau. J'appartiens à la terre, bien sûr. Mais je vis d'après les principes du royaume de Dieu. Mais non seulement je vis d'après les principes du royaume de Dieu, mais l'esprit du royaume de Dieu habite en moi. Et ça me fait entrer dans une toute autre dimension. Permettez-moi d'aller plus loin. Est-ce que vous me permettez? Parce que là, je suis même pas au point 1. Papa Jean, si tu m'avais pas volé tout mon temps, voilà. Et bien, voilà. Mais je te pardonne parce que ce que tu as dit, c'était très bien. Lorsque vous regardez dans l'ancienne alliance, vous avez Adam, hein, bien sûr dans la Genèse, mais le Saint-Esprit et la présence de Dieu par son Esprit sera capitale autant dans le tabernacle que dans le temple. La présence de l'Esprit était symbolisée comment ? Par l'huile dans le chandelier, L'huile dans le chandelier brûlait jour et nuit, et la lumière était présente dans le lieu saint, parce que l'huile était en train de brûler. Et le chandelier était toujours entretenu, on mettait toujours de l'huile, toujours de l'huile, toujours de l'huile. Mon frère, ma sœur, comment veux-tu briller sans la présence de l'huile? Comment veux-tu briller sans la présence du Saint-Esprit? Tu ne peux pas briller. À la rigueur, tu peux avoir une jolie petite vie honnête, mais c'est pas ce que Dieu veut. Bien sûr, il veut pas que tu deviennes malhonnête, c'est pas de ça que je parle. Mais le seul fait d'avoir une petite vie honnête, moi j'aimerais vous dire qu'il y a beaucoup de païens qui ont des vies très honnêtes. Parfois plus honnêtes que certains croyants. Sincèrement. J'ai rencontré des non-croyants, mais franchement, quand je les regarde vivre, je me dis quand même ces gens sont... Voilà, on peut rien leur reprocher. J'ai des gens comme ça autour de moi, je trouve que j'aime être avec eux parce qu'ils sont tellement gentils. Ils sont très corrects. Mais la vie n'est pas là. Nous ne sommes pas juste appelés à avoir une vie sans péché, nous sommes appelés à avoir une vie dans laquelle Dieu habite. Pas seulement une vie avec des règles que nous respectons, mais une vie dans laquelle nous sommes imprégnés de sa présence et nous communiquons sa lumière. Et cette lumière dépasse que nous sommes. Elle dépasse que nous sommes. La lumière vient pas de toi, elle vient de lui. Mon frère, ma sœur, elle vient de lui. Et c'est cela que nous ne comprenons pas. C'est cela que nous ne comprenons pas. Si nous comprenions qu'il faut absolument être branché, alors nous le serions beaucoup plus. Mais nous avons le sentiment que ça peut venir de nous. Non, c'est impossible. De nous, c'est ça. Quand il est là, c'est ça. Les gens ressentent la présence de Dieu. Les gens le ressentent. Vous savez, je me souviens toujours de... Je devais prêcher le soir et puis j'avais des amis qui avaient autant d'enfants que nous, hein. Donc vous voyez un peu, ça faisait une bonne équipe. Et ils m'avaient proposé vite d'aller faire un peu de pétanque l'après-midi. On allait faire un peu de pétanque et puis on a terminé la partie parce que je devais aller prêcher encore, je crois, en Suisse, je sais plus où je devais aller. Et en partant du terrain de pétanque, en général quand on était dans la voiture, on comptait les enfants pour voir si on n'avait pas oublié, hein. Quand t'en as qu'un, tu comptes pas parce que quand t'en as six et quand t'en as six comme les nôtres, des Josué, eh ben et là on compte. Je me demande si c'est pas lui qui manquait d'ailleurs. Ah, c'était lui qui manquait. Ben oui, comme d'habitude. Et ouais. Donc on compte et puis il manquait Josué. Oh, j'étais de... alors vous savez, quand c'est comme ça, t'es un peu stressé. Et je retourne sur le terrain de pétanque. Et là, je vois une dame. Et cette dame, je l'avais juste vue auparavant, puisque au moment où on jouait, un gentil monsieur était venu avec son petit-fils regarder. Puis il expliquait à son petit-fils, tu vois, le cochonnet, le truc, tatati. Et au bout d'un moment, j'ai bien vu qu'il avait envie de jouer. Alors je lui ai dit, monsieur, vous voulez jouer? Alors, il dit, mais je ne veux pas vous déranger. Il dit, non, venez avec nous. Hein, là où il y a de la place pour un, il y en a pour deux. Et puis il est venu jouer avec nous. Et pendant qu'on jouait, soudain, cette dame était arrivée, puis j'avais vu ce monsieur regarder cette dame, et il l'a reconnue, c'était la professeure de mathématiques de son fils, de son petit-fils, qui lui semblait pas très enchanté de voir arriver, Non, alors lui, je sentais qu'il avait envie de jouer aux boules comme ça, à ce moment-là, vous voyez. Et puis, ils ont commencé à parler ensemble, le monsieur s'est arrêté de jouer avec nous, et puis entre deux, nous, on a terminé notre partie et on est parti. Je suis juste revenu pour chercher Josué. Bien. Et là, j'arrive, et la dame m'arrête. Elle me dit, monsieur. Je dis, oui, madame. Elle me dit, vos yeux. Alors évidemment, vous ne savez pas comment vous comporter dans ces moments-là. Eh. Vous êtes un peu gêné, surtout que vous avez votre femme à 10 mètres. Et je lui dis oui. Elle me dit, écoutez, vos yeux ont quelque chose de tellement particulier. Et là, écoutez bien, c'est ça ce qui m'a touché. Et là, elle me dit, vous savez, monsieur, avec mon mari, nous avons plusieurs appartements et nous louons des appartements. Bon, je voyais pas ce que les appartements et mes yeux avaient en commun. Mais... Et puis, elle me dit, et cette semaine, un couple est venu nous voir pour louer un appartement. Je dis oui. Elle dit, monsieur, ils reflétaient dans leurs yeux la même chose que vous. Alors je dis, ah mais c'est beau ça. Et là, j'ai eu la bonne idée de demander, mais est-ce que vous sauriez peut-être encore le nom de famille de ces gens-là? Elle me dit, oui, leur nom c'est un tel et un tel. J'ai dit, ce sont des membres de notre église. C'était des frères et sœurs d'ici. Ils avaient la même chose dans leurs yeux. Frères et sœurs, depuis quand je rentre chez moi, je regarde ma femme et je dis, regarde mes yeux. Bon, apparemment, ça se voit pas toujours. Mais c'est pas nous. C'est l'esprit en nous. Je vous l'avais déjà raconté à l'église, mais je vous le raconte encore une fois parce que c'est aussi un truc qui m'avait touché. C'était au moment où une de nos filles se mariait. Je crois que c'était Sarah, non? Oui. Et on était allé dans un magasin de... Enfin, il fallait aller... Les mariages... Bon, faut aller acheter les costards, etc. Et aller dans les magasins, moi, j'ai... Essaye la veste, non pas celle-là, l'autre, le pantalon, non pas celui-là, non change le pantalon, non remets-en un, non, et là, on peut pas y aller en short, non, ça sera plus simple, donc vous changez, enfin messieurs, moi je sais pas comment c'est pour vous, mais, et puis, j'étais déjà stressé, parce que c'était pas fini, il fallait encore habiller les enfants. Bon, heureusement, comme c'était ça. Oh non, ils étaient déjà là. On avait déjà les quatre premiers, hein. Puis on en a eu quatre en cinq ans. C'est pas moi, c'était elle. Moi, je dormais, hein. Jusqu'à ce que les garçons, petit gilet, truc de gilet et truc. Et pendant ce temps, moi, t'as ta carte de crédit qui se. Tu la sens dans la poche, elle fait comme ça. Et au bout d'un moment, pour m'en sortir, je dis, écoute, je fais un petit tour dehors et j'avais besoin de prendre l'air parce que je sentais que là, ça commençait à... Donc quand c'est comme ça, il vaut mieux aller prendre de l'air. Et je sors, je prends l'air et en passant devant la vitrine, on connaissait le couple qui était là. En passant devant leur vitrine, je vois qu'une des lumières était cassée. Et je rentre dedans, je dis à ce monsieur que je connaissais, je dis... Bah tiens, si tu veux, je te change pendant ce temps, pendant qu'elle regarde avec les enfants, je te change l'ampoule. Il dit, ah ouais, ça tombe bien. Parce que moi j'ai voulu la changer, mais je suis trop petit. J'ai dit, ça tombe bien, moi j'ai le bout qui te manque. Et puis je prends une échelle et je sors. Et c'était en face d'un arrêt de bus. Non, il était à quoi, 15 mètres. Et je monte donc sur l'échelle. Je commence à dévisser, puisque c'était un petit projecteur, je commence à dévisser. Et je sentais qu'on me regarde. Ça vous est déjà arrivé, ça? Vous savez que ça se sent? C'est comme quand vous marchez sur un trottoir. Vous savez, vous marchez tranquille, tout d'un coup vous voyez qu'il y a des gens à un arrêt de bus qui vous regardent. Vous avez déjà remarqué? Vous ne savez plus marcher? Je sais pas, il y a quelque chose dans la tête qui disjoncte. Et donc je suis là sur l'estrade et puis sur l'échelle, pardon. Et puis je regarde en arrière et il y a une dame qui me fixe, mais je sais pas moi, d'une cinquantaine d'années peut-être. Puis elle me regarde. Alors. T'es poli, je recommence à... Et puis, regardez encore. Alors, au bout d'un moment, je me suis dit, peut-être que tu la connais. Vous savez, l'église est grande. C'est peut-être une sœur. Et puis, alors si... Alors, je descends d'échelle pour aller la saluer. Je dis, bonjour, on se connaît? Elle me dit, non, non. Il fait beau, hein? Là, tu regrettes d'être descendu de l'échelle, tu vois? Il fait beau, hein? Elle me dit, oui. Alors, du coup, j'étais stressé à l'extérieur du magasin. Je remonte l'ampoule, je mets tout en place, je descends, je rentre dans le magasin, je dis, t'as terminé, bien, on part. Bien. Le lendemain, le propriétaire du magasin m'appelle. Il me dit, Samuel, je dis oui. Il me dit, écoute, je sais pas ce que t'as fait à une dame. Je dis, je sais pas, non, je vois pas. Il dit, écoute, il y a une dame blonde qui est rentrée ce matin dans le magasin, elle dit, écoutez, il y a un monsieur qui était sur une échelle, il m'a bouleversé. Je voudrais le revoir. Alors je lui ai dit, dis-lui de venir mardi soir. Elle est venue le mardi soir ici, à l'appel au salut, elle s'est approchée, elle s'est donnée à Jésus. Frères et sœurs, c'est pas nous. C'est pas nous. Depuis, je me promène en ville avec une échelle, une ampoule. Parce que... Non. C'est pas nous. Et je sais que je le mérite pas. Et je sais que je suis pas toujours dans les conditions qui mériteraient ça. C'est sa présence. C'est juste sa présence. Tu es même pas conscient, mais il est là. Tu as besoin de cette communion avec le ciel. Comme l'huile était là dans le chandelier, éclairant le tabernacle. Et voyez, quand il a été dédicacé, alors la nuée couvrit dans Exode 40, la tente de la rencontre et la gloire de l'Éternel remplit le tabernacle. Moïse ne pouvait pas entrer dans la tente de rencontre parce que la nuée demeurait sur elle et que la gloire de l'Éternel remplissait le tabernacle. Et idem pour le temple. Idem pour le temple, lorsque vous regardez le temple, dans 2 Chroniques 7, verset 1, Salomon avait passé son temps à prier, ô Dieu, que tu sois présent dans le temple, parce qu'il savait que le temple n'avait pas de sens sans la présence de Dieu. Frères et sœurs, le temple de Jérusalem n'avait aucun sens sans la présence de Dieu. Sans la présence de Dieu, c'était qu'un tas de cailloux. Et moi, sans la présence de Dieu, je ne suis que 80 kilos de chair qui un jour va se faire manger par les vers, c'est tout. Mais ne riez pas, ça vous attend aussi. Mais c'est tout. Mon corps est appelé à recevoir et à connecter avec l'Esprit de Dieu. Et ça va changer la dimension de ma vie. Au moment de la dédicace, il est dit, lorsque Salomon eut achevé de prier, le feu descendit du ciel et consuma l'holocauste, ainsi que les sacrifices. Et la gloire de l'Éternel remplit la maison. Les sacrificateurs ne pouvaient entrer dans la maison. Moi, je serais tellement heureux que la gloire de l'Éternel remplisse tellement le temple que le vieil homme ne puisse plus rentrer dedans. Tu sais pas que ce serait beau? Que la gloire de l'Éternel remplisse tellement cette maison que ma vieille nature n'y trouve plus de place. Qu'elles doivent s'enfuir, qu'elles doivent partir. Il n'y a plus de place pour toi. C'est un homme nouveau, c'est une femme nouvelle. Bien-aimé, permettez-moi d'aller plus loin et de terminer avec le Saint-Esprit dans la vie de Jésus. À moins le quart, je vous promets, je finis à moins le quart. D'accord? 7 minutes. Oui, mes frères africains disent, vous avez la montre et nous, on a le temps. Ah oui. Jésus se présente lui-même comme le temple du Saint-Esprit. Jésus dit, détruisez, il s'adresse aux Juifs, ce temple et en 3 jours, je le relèverai. Les Juifs disent, il a fallu 46 ans pour bâtir ce temple et toi, en 3 jours, tu le relèveras. Mais il parlait du temple de son corps. Il savait, Jésus savait, au moment même où il mourrait, que le temple de Jérusalem et tout ce qui s'y fait sera obsolète. Chaque sacrifice, au moment même où Jésus est mort, chaque sacrifice était un sacrifice inutile. Tous les sacrifices faits pendant les années qui ont suivi étaient inutiles, parce qu'il était lui, l'agneau de Dieu, qui donne sa vie pour le salut du monde. Et il savait donc également que de la même manière que le temple devenait obsolète, l'Esprit de Dieu se retirait du temple et ne serait plus dans le temple, parce que l'Esprit de Dieu venait maintenant dans des temples de chair sanctifiés par le sang de Jésus. Et c'est pourquoi lui qui était le temple du Saint-Esprit, eh bien nous enseigne, regardez la vie de Christ et vous vous rendrez compte, pendant des années, Il sera Joseph, le fils du charpentier. Manifestera-t-il la puissance du royaume de Dieu ? Y a-t-il une fois où des malades sont guéris ? Des démons sont chassés ? Prophétise-t-il ? Jusqu'à l'âge de 30 ans. Et là, tout d'un coup, l'Esprit descend. Et il est dit dans Jean 1,32, Jean, le Baptiste donc, rendit ce témoignage. J'ai vu l'Esprit descendre du ciel comme une colombe et demeurer sur lui. Et moi, je ne le connaissais pas, mais celui qui m'a envoyé baptiser m'a dit, celui sur qui tu verras l'Esprit descendre et demeurer, c'est lui qui baptise l'Esprit Saint. Et moi, j'ai vu et j'ai rendu témoignage que c'est lui le Fils de Dieu. Pierre dira dans le livre des Actes, chapitre 2, verset 33, « Élevé par la droite de Dieu, il a reçu du Père le Saint-Esprit qui avait été promis et il l'a répandu comme vous le voyez. Il a reçu, lui, le Fils, le Saint-Esprit du Père qu'il avait promis. » Conséquence de la venue du Saint-Esprit sur Jésus. Il nous est dit dans Luc 4, Jésus retourna en Galilée avec la puissance de l'Esprit. Et sa renommée se répandit dans toute la région. Ça y est, la lumière brille. Hello ? La lumière brille. Il enseignait dans les synagogues. Je ne dis pas qu'il n'était pas la lumière du monde avant. Il l'était bien sûr depuis sa naissance. Mais on ne le voyait pas. Maintenant, la puissance de l'Esprit est là. Sa renommée se répandit. Il enseignait dans les synagogues. Il était glorifié par tous. Il se rendit à Nazareth où il avait été élevé et entra selon sa coutume dans la synagogue. Le jour du Shabbat, il se leva pour faire la lecture. Et on lui remit le livre du prophète Ésaïe. Il ouvrit le livre et trouva le passage où il était écrit « L'Esprit du Seigneur est sur moi. » Parce qu'il m'a quoi ? Il m'a oint. Cette onction que vous retrouvez chez David, que vous retrouvez chez Saül, que vous retrouvez chez les prophètes, chez les sacrificateurs, chez les rois, dans l'ancienne alliance, les rendant aptes et capables d'exercer leur ministère, cette onction est sur lui. Pour guérir ceux qui ont le cœur brisé, pour annoncer la bonne nouvelle aux pauvres, il m'a envoyé pour proclamer aux captifs la délivrance et aux aveugles le recouvrement de la vue, pour renvoyer libres les opprimés, pour publier une année de grâce du Seigneur. Après le coucher du soleil, tous ceux qui avaient des malades atteints de divers maux les lui amenèrent. Il imposa les mains à chacun d'eux et les guérit. Ça, c'est le royaume de Dieu qui se manifeste. Si tu ne nais d'eau et d'esprit, tu n'entreras pas dans le royaume des cieux. Ce que Dieu veut, c'est que vous rentriez dans le royaume des cieux et que le royaume des cieux se manifeste où que vous soyez, où que vous alliez et quoi que vous fassiez. C'est ça ce que Dieu veut. Et il vous faut être connecté. Des démons aussi sortaient de beaucoup de personnes en criant et en disant « Tu es le Fils de Dieu ». Mais ils les menaçaient, ne leur permettaient pas de parler parce qu'ils savaient qu'il était le Christ. Hier après-midi encore, dans des ateliers, des démons quittaient des personnes. Frères et sœurs, je termine en vous disant juste, parce que je n'arrive que là à mon premier point, connecter ses disciples avec le Saint-Esprit était impératif pour Jésus. Il leur dit, Jean 14, verset 16, « Et moi je prierai le Père. » Et il vous donnera un autre consolateur, en disant un autre consolateur, c'est-à-dire quelqu'un qui lui est semblable. En Christ, ils étaient consolés. Avec lui, ils étaient rassurés. Avec lui, ils voyaient des miracles, ils voyaient des prodiges. Et là, il leur dit, il vous donnera quelqu'un d'autre. Moi, je vous laisse pas orphelin, je m'en vais. Mais quelqu'un d'autre va arriver. Un autre consolateur qui soit éternellement avec vous. L'esprit de vérité que le monde ne peut pas recevoir parce qu'il ne le voit point et ne le connaît pas. Mais vous, vous le connaissez parce qu'il demeure près de vous. Écoutez bien maintenant et qu'il sera... Comment pouvait-il le connaître parce qu'il était près d'eux ? Vous le connaissez parce qu'il est près de vous. Qui était près d'eux ? C'était Jésus. Que voyait-il au travers de Jésus ? L'action de l'Esprit qui était en lui. La Bible dit une force sortait du Seigneur et les guérissait tous. C'est quoi cette force? C'est le Saint-Esprit. Donc il le connaissait, mais il le connaissait par le truchement de Jésus. Vous l'avez vu agir. Vous l'avez vu agir dans ma vie, vous l'avez vu agir au travers de moi, vous l'avez vu agir quand je chasse les démons, vous l'avez vu agir quand je guéris les malades, vous l'avez vu agir quand je donne des paroles de sagesse, vous l'avez vu agir quand mes paroles confondaient les pharisiens devant la femme adultère, vous l'avez vu agir de mille et une manières, vous l'avez vu agir, vous le connaissez, parce que vous l'avez vu, il était avec vous au travers de moi, mais maintenant il sera en vous. Ça c'est la différence. Et c'est pour ça qu'elle pouvait leur dire, je ne vous laisserai pas orphelin, parce que où vous irez, il sera en vous. Quoi que vous fassiez, il sera avec vous. Quels que soient les défis, vous aurez l'autorité. Vous êtes maintenant vous-même connecté au Saint-Esprit. Vous ne connaissez plus le Saint-Esprit au travers de moi, mais maintenant, je vous ai connecté au Saint-Esprit. Et il leur dira, ne quittez pas Jérusalem, avant que vous ayez reçu ce que le Père a promis. Mais moi, j'aimerais vous dire ce matin, ne quittez pas ce lieu avant d'avoir reçu. Je m'adresse tout d'abord à l'Église. Et j'aimerais demander aux membres de l'Église, est-ce que tu brilles encore? Est-ce que tu es encore connecté? Ou est-ce que tu es de temps en temps connecté? Est-ce que tu es devenu clignotant? Qu'est-ce qui reste de cette dimension? Je vais m'adresser à tous les amis qui sont venus d'un peu partout. Ne quittez pas avant d'avoir reçu. Fermons nos yeux pendant qu'un frère vient au clavier. J'ai vu Jonathan qui est là. Jonathan ou quelqu'un d'autre, peu importe. Mais nous sommes là devant le Seigneur. Et j'aimerais que chacun, la Bible dit que chacun s'éprouve lui-même. Chers amis, vous qui nous suivez en live, en direct, vous qui êtes là sur le streaming et qui avez entendu, Adam, sans le souffle, sans le roi, le pneuma, restait une masse de terre sans vie. Il était à ce moment-là aussi inutile que cette lampe sans électricité. Et le pneuma vint, et le souffle vint. Et Adam devint une âme vivante. Et remarquez, écoutez bien pendant que vos yeux sont fermés. Tant qu'Adam n'était qu'une masse de glaise, il n'y avait pas de communion avec Dieu. Pas plus que moi, je ne pouvais avoir de communion devant le corps mort de mon grand-père. Il n'y avait de communion possible entre Dieu et Adam. Tout simplement parce qu'Adam n'avait pas reçu le souffle vital. Mais voilà que le souffle vital vient. Adam devient une âme vivante. Et soudain, Dieu peut venir le voir chaque soir et communier avec lui. Pas plus qu'Adam, sans le souffle vital, ne pouvait communier avec Dieu et Dieu avec lui, je ne peux sans le souffle vital de l'Esprit en moi communier avec Dieu par son Esprit. Ce que Dieu cherche, ce sont des adorateurs en esprit et en vérité. Des hommes qui portent une partie du ciel en eux, par la présence de Dieu en esprit. Ces hommes-là sont ceux qui, nés de nouveau, passez dans les eaux du baptême, entre dans la réalité du royaume des cieux. Soudain, ils sont comme des pôles, dont même les linges qu'il a touchés guérissaient les malades. Soudain, il y a une dimension extra-naturelle. C'est la dimension naturelle de Dieu. Mais cette dimension naturelle de Dieu est ce que nous appelons surnaturelle. Parce qu'elle est au-delà de notre nature. Soudain, Pierre, là sur sa terrasse, reçoit un ordre de l'Esprit, descend. Les hommes qui arrivent viennent te chercher. Va avec eux. Soudain, l'apôtre Pierre, en prison, voit un ange arriver ouvrir la porte de sa prison. Ils ont vécu sur la terre, mais dans une dimension de l'esprit et une dimension extra-naturelle, celle du royaume des cieux. Ce matin, mon frère, ma sœur, alors que Jésus lui-même, notre modèle, nous montre que lui-même a attendu ce moment où l'Esprit descendrait sur lui, n'a rien fait au préalable manifestant cette dimension extra-naturelle, jusqu'à ce que Jean le Baptiste puisse témoigner « J'ai vu l'Esprit de Dieu descendre sur lui. » Il reviendra du désert revêtu de la puissance d'en haut. Et maintenant, le royaume de Dieu se manifeste et il brille. Sa renommée se répand. Moi et toi, nous sommes comme la lune, appelés à refléter le soleil de justice. Et il n'y a qu'un soleil de justice, c'est Jésus. Plus tu diminues, plus il croîtra. Plus tu meurs à toi-même, plus on verra sa gloire à lui. Mais pour ça, il faut que tu sois connecté au Saint-Esprit.
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3: Et maintenant, nous écoutons l'ouverture tragique, opus 81 de Johann Brahms.

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1: Berceuse de Daniel Reynaud. Un enfant s'endort en rêvant que passent trois jolis tambours ou qu'une rose a des amours de princesse du bois dormant. Si le refrain dit Marjolaine, le cœur fredonne, nous dansons la capucine où les fontaines ont un pétale rouge au front. Et l'amitié des troubadours lui plante au cœur un rosier bleu. Quand le marchand de sable accourt, éteindre tout doucement ses yeux.

de Wolfgang Amadeus Mozart, nous vous proposons maintenant l'écoute du troisième mouvement, Presto, du concerto pour violon et orchestre numéro 1, en si bémol majeur, Köchel 207.

Ésaïe, chapitre 15. Oracle sur Moab. La nuit même où elle est ravagée, Ar Moab est détruite. La nuit même où elle est ravagée, Kir Moab est détruite. On monte au temple et à Dibon, sur les hauts lieux, pour pleurer. Moab est en lamentation, sur Nebo et sur Medeba. Toutes les têtes sont rasées, toutes les barbes sont coupées. Dans les rues, ils sont couverts de sacs. Sur les toits et dans les places, tout gémit et fond en larmes. Hesbon et Éléalé poussent des cris, on entend leur voix jusqu'à Jahatz. Même les guerriers de Moab se lamentent, ils ont l'effroi dans l'âme. Mon cœur gémit sur Moab, dont les fugitifs se sauvent jusqu'à Tsoar, jusqu'à Eglat Shelishija, car ils font, en pleurant, la montée de Luchit, et ils jettent des cris de détresse sur le chemin de Choronaïm. Car les eaux de Nimrin sont ravagées, l'herbe est desséchée, le gazon est détruit, la verdure a disparu. C'est pourquoi ils ramassent ce qui leur reste, et ils transportent leurs biens au-delà du torrent des Saules. Car les cris environnent les frontières de Moab. Ses lamentations retentissent jusqu'à Eglaïm, ses lamentations retentissent jusqu'à Beer Elim. Les eaux de Dimon sont pleines de sang, et j'enverrai sur Dimon de nouveaux malheurs, un lion contre les réchappés de Moab, contre le reste du pays.

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1: Changement de programme. Dans Ecclésias 9, verset 11, nous méditons. J'ai encore vu sous le soleil que la course n'est point aux agiles, ni la guerre aux vaillants, ni le pain aux sages, ni la richesse aux intelligents, ni la faveur aux savants, car tout dépend pour eux du temps et des circonstances.
2: La vie est pleine de surprises. Chaque génération doit faire face aux défis de sa génération. Personne n'est épargné. Les défis sont souvent vécus comme des épreuves. Cependant, la Bible nous enseigne quelle espérance est la nôtre. Jésus a promis d'être avec nous tous les jours. Voir Matthieu 28, 20. Et la Bible nous est donnée pour nous enseigner dans notre marche ici-bas, face à des situations imprévues, pandémie, guerre, inflation galopante, perte d'emploi, changement climatique, etc. Et que faire quand nous nous retrouvons dans des circonstances impossibles? Tout le monde traverse à la fois des circonstances agréables et des circonstances difficiles. Néanmoins, ce qui fait la différence, c'est notre réaction face à celle-ci. Dieu est souverain et peut intervenir en faveur de ses enfants s'ils se tournent vers lui.
1: Dans le livre de Samuel, nous trouvons le récit d'une bataille qui était loin d'être gagnée d'avance entre les troupes d'Israël menées par Joab et une coalition ennemie. Parce que le commandant des armées de David met en place une stratégie de combat sur deux fronts et place sa confiance en Dieu, il s'en sort victorieux. Voici ce qu'il déclare à son frère, commandant en second. « Sois ferme. Et montrons du courage pour notre peuple et pour les villes de notre Dieu, et que l'Éternel fasse ce qui lui semblera bon. » 2 Samuel 10, 9, 12. Après la victoire, il ne cherche pas à assiécher la ville et n'essaie pas de s'en emparer. Mais il retourne à Jérusalem, reconnaissant que ce n'était plus la bonne saison pour assiéger une ville, car l'hiver s'approchait.
2: Nous devons aussi reconnaître les saisons que nous traversons pour bien agir. Parfois, il faut oser le changement, faire des choix différents, adopter une autre stratégie et être audacieux, mais d'autres fois, nous montrer patient et attendre. Avec l'aide de Dieu, prenez le temps de réfléchir, planifier, faire de bons choix et éventuellement agir différemment. Car c'est Dieu qui change les temps et les circonstances, qui donne la sagesse aux sages et la connaissance à ceux qui ont de l'intelligence, comme nous dit Daniel 2 au verset 21.
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1: Amis auditeurs et internautes de la radio La Sentinelle, nous sommes très heureux de rentrer chez vous pour votre émission tant attendue, 180 secondes de foi. Le pouvoir des paroles. Le texte qui nous servira comme toile de fond, c'est bien Éphésiens chapitre 4, le verset 29. Qu'il ne sorte de votre bouche aucune parole mauvaise, mais s'il y a lieu, quelques bonnes paroles qui servent à l'édification et communiquent une grâce à ceux qui l'entendent. Ici, l'apôtre Paul écrit qu'il ne sorte de votre bouche aucune parole mauvaise, mais seulement celle qui est propre à l'édification. Chaque jour, nous prononçons des centaines de paroles. Certaines passent inaperçues, d'autres restent gravées dans le cœur de ceux qui les entendent pendant des années. Les mots peuvent encourager un enfant. Ils peuvent relever une personne découragée. Ils peuvent restaurer un mariage, mais les mêmes mots peuvent aussi détruire la confiance, blesser profondément ou décourager une âme. Ici, la Bible nous invite à utiliser notre bouche comme un instrument de grâce. Avant de parler, il est sage de se poser 3 questions. Est-ce vrai? Est-ce utile? Est-ce prononcé avec amour? Parce que Jésus nous rappelle que c'est de l'abondance du cœur que la bouche parle. Ainsi, le meilleur moyen de transformer nos paroles est de laisser Dieu transformer notre cœur. Aujourd'hui, mon frère, ma sœur, fais de tes paroles un ministère. Encourage quelqu'un. Remercie une personne. Exprime ton affection. Prie avec celui qui souffre. Car une parole inspirée par Dieu peut changer toute une vie. Déjà, bonne journée. Que le Seigneur vous bénisse.
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1: Cette approche biblique se fait au travers de psaumes que nous trouvons dans la Bible, bien sûr, notamment des psaumes de David. Christophe Selmer, bonjour.
2: Bonjour Denis, bonjour aussi à vous tous, chers amis.
1: On avait dit déjà il y a quelque temps que David n'était pas le seul auteur de psaumes. Est-ce que vous pourriez nous parler d'autres auteurs qui ont aussi cette vision positive malgré les difficultés de la vie?
2: Alors c'est vrai que parmi les nombreux psaumes que contient ce livre...
1: Combien ?
2: Je crois qu'il y en a plus d'une centaine. Je n'ai pas un chiffre en tête, mais je crois qu'il y en a 150, je crois. Oui, hein. Bon, 150 recueillis et retenus.
1: Et alors, conservés.
2: La grande majorité, c'est David, mais il y a des psaumes de Salomon, il y a des psaumes de Moïse... Et il y a en particulier un très très beau psaume qui nous concerne dans le cadre de cette étude sur la dépression et sur la victoire, sur le combat qui doit s'engager pour surpasser ce problème-là si courant et si dur dans le vécu de nos existences. La dépression est le sujet du psaume 42e. Alors, il est écrit par un groupe de jeunes. On dit que c'est un cantique des fils de Corée. Alors, Corée est un personnage qu'on ignore et que j'ignore aussi. Et c'est un beau psaume que je relis souvent. Et voici, permettez-moi de le lire parce que c'est un
1: ce sera une base à notre
2: un psaume
1: analyse.
2: pour ressourcer et pour mettre en branle des mécanismes d'hygiène mentale face à nos fatigues, à nos abattements, à nos découragements, à nos coups de déprime et bien sûr à l'extrême nos dépressions. Voici ce qu'écrivent ce groupe de jeunes dans le psaume 2e. Et dans le livre 2e et au psaume 42, comme une biche soupire auprès des courants d'eau, ainsi mon âme soupire après toi, ô Dieu. Mon âme a soif de Dieu, du Dieu vivant. Quand irai-je et paraîtrai-je devant la face de Dieu? Mes larmes sont ma nourriture jour et nuit. Pendant qu'on me dit sans cesse, où est ton Dieu? Je me rappelle avec effusion de cœur quand je marchais entouré de la foule et que je m'avançais à sa tête vers la maison de Dieu au milieu des cris de joie et des actions de grâce d'une multitude en fête. Et c'est à ce moment-là que les fils de Corée disent quel est l'état de leur cœur face au souvenir du passé. Et c'est vrai que c'est une source de dépression que de regarder toujours
1: c'était
2: les
1: le bon
2: moments
1: temps.
2: De bonheur, ou etc., etc. Et on n'est plus en état d'assumer le présent. Et voilà le conseil qu'il nous donne à partir du verset 6. « Pourquoi t'as battu mon âme, et gémis-tu au-dedans de moi? Espère en Dieu, car je le louerai encore. Il est mon salut et mon Dieu. Mon âme est abattue au-dedans de moi. Aussi, c'est à toi que je pense, depuis le pays du Jourdain, depuis l'Hermon, depuis la montagne de Mitzéar. Un flot appelle un autre flot au bruit de tes ondées. Toutes tes vagues et tous tes flots passent sur moi. Le jour, l'Éternel m'accordait sa grâce. La nuit, je chantais ses louanges. J'adressais une prière au Dieu de ma vie. Je dis à Dieu, mon rocher, pourquoi m'oublies-tu? Pourquoi dois-je marcher dans la tristesse sous l'oppression de l'ennemi? Mes os se brisent comme mes persécuteurs m'outragent, en me disant sans cesse, où est ton Dieu? Pourquoi t'as battu mon âme? Et gémis-tu au-dedans de moi? Espère en Dieu, car je louerai encore. Il est mon salut et mon Dieu.
1: Donc, des planches de salut, si on peut dire, effectivement, au travers de leur détresse.
2: Alors, il y a délibérément une volonté de ne pas se laisser aller à un esprit abattu. On s'agresse soi-même au travers de ce psaume parce que on se parle et on se secoue. Pourquoi t'as battu mon âme et gémis-tu au-dedans de moi? Pourquoi dois-je marcher dans la tristesse? Et quand bien même on reconnaît que son âme est abattue au-dedans de soi, on pense au pardon de Dieu, on pense à la gloire de Dieu, et c'est pourquoi, au travers de ces pourquoi qui sont ainsi dans le texte, ponctuant les interrogations d'une personne dépressive, pourquoi t'as battu mon âme et gémis-tu dedans de moi? Il y a toujours cette force, espère en Dieu, car je le louerai encore. Il est mon salut, il est mon Dieu. Alors, c'est vrai qu'en psychologie, on peut dire que c'est de la méthode Coué, de l'autosuggestion. Là, c'est beaucoup plus subtil et beaucoup plus fin parce que on se reconnaît séparé de Dieu, on se reconnaît faible, on se reconnaît abattu. La méthode Coué, c'est de dire je ne suis pas abattu, tout va très bien. Quelque part, cette autosuggestion comme moyen de surmonter les difficultés, ce serait en quelque sorte, une politique d'autruche où
1: voilà,
2: on met...
1: Nier les faits, en fait, voilà, en quelque sorte. Hein,
2: mettre sa tête dans un trou pour ne pas voir le chasseur. Non, là, les fils de Corée, quand ils rédigent ceci, montrent bien qu'ils sont en recherche d'absolu, qu'ils sont en recherche de perfection, qu'ils sont là... en train de brasser leur misère, ils vont jusqu'à dire mes larmes sont ma nourriture jour et nuit. Voilà, c'est l'état d'esprit d'un
1: cette détresse qui est permanente.
2: Dépressif. Et puis le dépressif aussi se pose la question au verset 4, pendant qu'on me dit sans cesse où est ton Dieu. Voilà, c'est vrai que comme la femme de Job, elle dira à son mari, mais enfin, maudit Dieu est mort, où est ton Dieu? Non, ce psaume nous dit, je me rappelle avec effusion de cœur les jours passés, mais je constate aussi que le présent est difficile, mais j'ai confiance,
1: et je veux projeter
2: et j'ai confiance
1: dans
2: l'avenir. Et on s'interpelle, on se recentre sur Dieu. Pourquoi t'as battu mon âme et gémis-tu au-dedans de moi? Espère en Dieu, car je l'aurai encore. Je l'aurai encore quand bien même je suis dans les difficultés. Alors bien sûr, l'auteur de ce psaume avait le tempérament, la force pour écrire cela. Et je voudrais pas que suite à la lecture d'un tel texte, certaines personnes se disent « Oui, mais moi je vis pas cela ». Et c'est pour ça que chacun d'entre nous doit trouver... Les
1: ressorts,
2: éléments,
1: là où ils sont.
2: Les clés personnifiées pour ouvrir les portes qui conviennent à chacun. Et c'est vrai que chacun d'entre nous peut sortir de sa dépression de façon diverse, personnifiée. Et c'est pour ça que nous devons... avant que les jours mauvais n'arrivent, avoir tout un petit attirail, un arsenal, une panoplie, je ne dis pas de recettes, mais de réflexes, de pensées positives à mettre en place pour survivre aux jours mauvais de la dépression, car elle nous guette à tout moment.
1: Les uns et les autres, et je pense qu'effectivement c'est plus facile à créer cela lorsque l'on va bien et que l'on se fixe des objectifs qui sont porteurs pour nous, parce que quand le temps de la dépression arrive, comme vous le dites, on n'a plus aucun ressort et on ne peut plus.
2: Voilà, il faut puiser dans des réserves qu'on aura constituées.
1: Christophe Selmar, merci, à bientôt pour découvrir justement d'autres chemins pour sortir victorieux de ces moments difficiles. Amis auditeurs, je vous dis à bientôt et je vous rappelle que nous répondrons à vos courriers.